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1: Bonjour à tous. Et on commence avec ce dramatique accident. En Meurthe-et-Moselle, un petit avion s'est écrasé hier à Tomblaine, près de Nancy, pour une raison encore inexpliquée. 11 personnes ont été tuées. Les victimes sont 5 moniteurs de parachutisme, 5 élèves et le pilote. Certaines familles de victimes ont également assisté à la chute de l'aéronef. Selon le ministre de l'Intérieur, Laurent Nunez, les témoins ont été pris en charge. Et selon le bureau d'enquête et d'analyse pour la sécurité de l'aviation civile, il s'agit de l'accident d'aviation générale le plus grave en termes de bilan humain en France. L'actualité, c'est également les fortes températures qui reculent enfin en France. Plus aucun département n'est en vigilance rouge canicule. 22 restent en alerte orange sur toute la façade est du pays. Mais les fortes chaleurs ont eu un impact important. Elles ont notamment provoqué 1000 décès supplémentaires que la normale. Des chiffres recensés par Santé publique France. Le ministère de l'Intérieur lui note une augmentation extrêmement importante des interventions pour secours à personne. Et après cet épisode caniculaire, Sébastien Lecornu réunit aujourd'hui une nouvelle cellule de crise interministérielle. Selon Matignon, il s'agit de faire le bilan de ces derniers jours. Également à l'ordre du jour, le suivi des impacts sanitaires, mais aussi socio-économiques, dont l'agriculture. La mobilisation ne faiblit pas. Des rassemblements sont organisés encore aujourd'hui devant les tribunaux et le ministère de la Justice à Paris. Des manifestations pour dénoncer les dysfonctionnements et les lenteurs de la justice après l'affaire Liana. Nouvelle trêve dans le détroit d'Ormuz. L'Iran et les États-Unis ont échangé des frappes ces derniers jours en s'accusant mutuellement de violer leur cessez-le-feu. Finalement, les deux pays ont accepté de cesser de s'attaquer. Une rencontre est également prévue demain au Qatar afin de résoudre leurs différends concernant cet axe stratégique pour la circulation des hydrocarbures. Et puis le football, le Canada est le premier qualifié pour les huitièmes de finale de la Coupe du Monde. Les Canadiens ont battu l'Afrique du Sud, une victoire 1-0 décrochée au terme du temps additionnel. Excellent début de journée à tous.

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4: Et nous sommes le 29 juin aujourd'hui, nous fêtons les Pierre et les Paul. Et en ce 29 juin, j'aurais pu vous parler de l'écrivain Antoine de Saint-Exupéry, né en 1900, ou de Lucie Aubrac, grande résistante française, née en 1912. J'aurais aussi pu vous parler de Robert Schumann.

0: président du Conseil des ministres français et l'un des pères fondateurs de l'Union européenne, né en 1886. Mais le 29 juin 1921, né à Bourgoin-Jallieu en Isère, l'un des plus prolifiques écrivains français, Frédéric Dard. Frédéric Dard publie son premier livre en 1940. C'est 9 ans plus tard, au moment de l'épanouissement en France du roman noir, que paraît Réglez-lui son compte, premier d'une série de 174 titres, mettant en scène le commissaire San Antonio, personnage qui entrera au panthéon des héros populaires de la littérature. Dès le départ, Frédéric Dard impose une œuvre unique où le travail sur la langue, notamment, tient une place primordiale. En parallèle des San Antonio, Frédéric Dard publie, sous son nom ou sous d'autres pseudonymes, un grand nombre de romans de genres différents. En tout, près de 300 livres qui font de lui l'un des écrivains les plus prolixes de la seconde moitié du XXe siècle et de son œuvre l'un des patrimoines de la littérature française. On citera notamment le savoureux La vieille dame qui marchait dans la mer, transposé au cinéma en 1991 avec Jeanne Moreau et Michel Serrault. Frédéric Dard meurt le 6 juin 2000 en Suisse. La citation du jour est signée de Frédéric Dard. « Quand j'entends discourir des cons au restaurant, je suis affligé, mais je me console en songeant qu'ils pourraient être à ma table. »
1: Voilà, exactement. Ah oui, on en a tous des situations comme ça. Merci beaucoup François Germain et bienvenue si vous êtes branché sur Bretagne 5 là, depuis quelques instants. Vous arrivez tout pile pour votre matinale à 7h. Il arrive tout pile en studio pour vous présenter les infos. Voici Baptiste Berthelin de la rédaction. Bonjour Baptiste.
2: Bonjour à tous. Il fait moins chaud en France. Plus que 5 départements sont ce matin en alerte orange canicule. Les Hautes-Alpes, le Var, les Alpes-Maritimes et toute la Corse. Une canicule qui a fortement impacté le pays. Elle a notamment provoqué 1000 décès supplémentaires que la normale. Des chiffres recensés par Santé publique France. Le ministère de l'Intérieur lui note une augmentation extrêmement importante des interventions pour secours aux personnes. Des conséquences également sur le déroulement du bac et du brevet. Face à la répétition probable des épisodes de chaleur, Édouard Geffray a annoncé que plus aucun examen n'aura lieu l'après-midi en 2027. Le ministre de l'Éducation nationale a reconnu que les bâtiments scolaires n'étaient pas suffisamment armés face aux canicules. 13 800 établissements ont en effet dû fermer ou aménager leurs horaires. Et après cet épisode caniculaire, Sébastien Lecornu réunit aujourd'hui une nouvelle cellule de crise interministérielle. Selon Matignon, il s'agira de faire le bilan de ces derniers jours. Également à l'ordre du jour, le suivi des impacts sanitaires mais aussi socio-économiques, dont l'agriculture. Dans le reste de l'actualité, l'émotion en Meurthe-et-Moselle après ce dramatique accident. Un petit avion s'est écrasé hier à Tomblaine, près de Nancy, pour une raison encore inexpliquée. 11 personnes ont été tuées. Les victimes sont 5 moniteurs de parachutisme, 5 élèves et le pilote. Certaines familles de victimes ont également assisté à la chute de l'aéronef. Les dérives du sport professionnel à l'Assemblée nationale. Les députés examinent aujourd'hui la proposition de loi sur l'organisation, la gestion et le financement du sport pro. Avec ce texte, les fédérations pourraient notamment retirer aux ligues leur subdélégation de services publics en cas de défaillance grave, notamment financière. Une mesure qui vise sans détour le football, englué depuis plusieurs années dans une crise de droits TV au fil de conflits successifs avec ses diffuseurs. Et puis le tennis, Wimbledon débute aujourd'hui, le 3e grand chelem de l'année, comme toujours sur herbe. 6 Français à suivre aujourd'hui pour la première journée, notamment Arthur Rinaknash, Alexandre Muller ou encore Hugo Gaston. Excellent début de journée à tous.
1: Merci Baptiste, on vous retrouvera dans un gros quart d'heure maintenant à 7h15. Je vous propose tout de suite la météo avec Sébastien Decaux et les températures qui vont baisser. Pour ce lundi, ça va nous faire du bien. Sébastien, bonjour.
3: Bonjour Axel, bonjour à toutes et tous. Ce lundi matin, le soleil s'impose en direction du Golfe du Morbihan et de la Loire-Atlantique. Ailleurs, les éclaircies dominent la matinée avec un ciel plus ou moins nuageux. Des nuages un petit peu plus nombreux entre le littoral d'Iroise et les abords de la Manche. Côté température, on a relevé des minimales parfois inférieures à 10 degrés sur le centre Bretagne, 10 à 14 degrés en général. Et puis pour cet après-midi, on prévoit un temps bien ensoleillé avec un petit peu plus de nuages, du Finistère jusqu'aux côtes d'Armor. Le vent est faible ce matin, il va se lever tout doucement cet après-midi avec des brises, notamment sur les côtes, où l'on prévoit des températures proches de 20 degrés près de la Manche, 21 à 22 degrés sur le littoral sud, 22 à 25 degrés dans l'intérieur des terres, jusqu'à 25 à 27 en direction de la Loire-Atlantique. Pour demain mardi, le ciel sera souvent nuageux ou très nuageux en première partie de journée sur le Finistère, les côtes d'Armor, le centre Bretagne et la côte d'Émeraude. L'évolution sera favorable aux éclaircies l'après-midi, à l'exception du littoral d'Iroise, concerné par l'arrivée d'un front peu actif, pouvant éventuellement occasionner quelques gouttes de pluie. Le soleil, lui, sera généreux, matin comme après-midi, entre le Morbihan, l'Ille-et-Vilaine et la Loire-Atlantique. Le vent d'ouest à nord-ouest sera faible à modéré. Quant aux températures de ce mardi, elles afficheront 11 à 15 degrés pour les minimales. Les maximales, elles, afficheront entre 20 et 23 degrés sur le Finistère ainsi que sur nos littoraux, 23 à 28 degrés dans l'intérieur, jusqu'à 29 à Nantes. Pour mercredi, on prévoit des nuages bas en matinée et des éclaircies ensuite. Jeudi, le temps sera passagèrement dominé par des nuages bas au nord et à l'ouest, mais ensuite les éclaircies reviendront. Et puis pour la fin de la semaine, ça s'annonce vraiment estival. Des conditions anticycloniques, synonyme de temps sec, avec des éclaircies largement présentes et même du soleil, des températures estivales. Une ambiance qui devrait se réchauffer sensiblement à partir de dimanche prochain avec des maximales qui, pour l'heure, devraient être supérieures à 30 degrés. On en reparle dans nos prochains bulletins. Très bonne journée à tous.
1: Merci Sébastien et on se retrouve tout à l'heure après les infos de 7h30. Allez, voici le programme de cette émission de lundi. On vous propose de démarrer cette journée avec le petit air dans la tête de Raphaël qui nous rediffusera un titre d'Elvis Presley. InnoNTech, on ira en Autriche pour retrouver les innovations de ce pays avec Éric Gobert. Je vous proposerai aussi l'actu des mobilités avec Manon Bacourt. Aujourd'hui, notamment, un biplace électrique débarque en France. Le journal des sports avec Louis Crépeau, ce sera pour 7h25. Et puis avant 7h30, le livre du jour préparé par Frédéric Coster. On vous proposera aussi Destination commune avec Nathalie Villalon. Un petit peu plus tard, on aura la pop culture. On aura également Poèmes efficaces. Et puis les unes de la presse régionale de Cyril Clément. Et puis enfin, notre invité de 8h15. Aujourd'hui, il répondra aux questions de Stéphane Hamon. Ronan Kerdraon, ancien maire de Plérin, ancien président de Saint-Brieuc-Armor Agglomération. Il sera avec nous tout à l'heure en studio.
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1: Il est 7h05, on accueille comme chaque jour Raphaël et son petit air dans la tête, consacré donc au King Elvis.
4: Pour nous réchauffer et débuter la semaine dans le petit air, nous allons écouter la voix du King. C'est donc un classique d'Elvis Presley que je vous propose dans notre petit air. Et pourtant à l'origine, Suspicious Man n'est pas une chanson d'Elvis, mais d'un certain Mark James qu'il enregistra en 1968. Le producteur de la chanson, Chips Moman, la proposa à Elvis Presley, qui décida d'en enregistrer une reprise. Suspicious Minds est classé 91e parmi les 500 meilleures chansons de tous les temps par le magazine Rolling Stones. L'histoire raconte que le King dédia Suspicious Minds à Priscilla, son épouse et unique amour de sa vie.

0: Voilà qui nous met en joie de si bon matin. Ce lundi démarre avec le petit air dans la tête de Raphaël et Elvis Presley sur Bretagne 5.
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0: Et avant de faire un nouveau point sur l'actualité de ce début de semaine, je vous propose encore un petit peu de musique. Votre playlist Bretagne 5, c'est avec Anna Calvi maintenant.

0: On vous souhaite une très très belle journée ce lundi matin sur Bretagne 5. C'est Axel Bousquet. Je suis très heureux de vous retrouver pour cette émission. Et on va retrouver dans un instant Patrick Huffard pour les pronostics hippiques. Mais d'abord, voici l'info tout de suite avec Baptiste Berthelin. Bonjour.
1: Bonjour à tous. Il fait moins chaud en France. Plus que 5 départements sont ce matin en alerte orange canicule. Les Hautes-Alpes, le Var, les Alpes-Maritimes et toute la Corse. Une canicule qui a fortement impacté le pays. Elle a notamment provoqué 1000 décès supplémentaires que la normale. Des chiffres recensés par Santé publique France, le ministère de l'Intérieur lui note une augmentation extrêmement importante des interventions pour secours aux personnes. Des conséquences également sur le déroulement du bac et du brevet. Face à la répétition probable des épisodes de chaleur, Édouard Geffray a annoncé que plus aucun examen n'aura lieu l'après-midi en 2027. Le ministre de l'Éducation nationale a reconnu que les bâtiments scolaires n'étaient pas suffisamment armés face aux canicules. 13 800 établissements ont en effet dû fermer ou aménager leurs horaires. Et après cet épisode caniculaire, Sébastien Lecornu réunit aujourd'hui une nouvelle cellule de crise interministérielle. Selon Matignon, il s'agira de faire le bilan de ces derniers jours. Également à l'ordre du jour, le suivi des impacts sanitaires mais aussi socio-économiques, dont l'agriculture. Dans le reste de l'actualité, l'émotion en Meurthe-et-Moselle après ce dramatique accident. Un petit avion s'est écrasé hier à Tomblaine près de Nancy pour une raison encore inexpliquée. 11 personnes ont été tuées. Les victimes sont 5 moniteurs de parachutisme, 5 élèves et le pilote. Certaines familles de victimes ont également assisté à la chute de l'aéronef. Les dérives du sport professionnel à l'Assemblée nationale. Les députés examinent aujourd'hui la proposition de loi sur l'organisation, la gestion et le financement du sport pro. Avec ce texte, les fédérations pourraient notamment retirer aux ligues leur subdélégation de services publics en cas de défaillance grave, notamment financière. Une mesure qui vise sans détour le football, englué depuis plusieurs années dans une crise de droits TV au fil de conflits successifs avec ses diffuseurs. Et puis le tennis, Wimbledon débute aujourd'hui, le troisième grand chelem de l'année, comme toujours sur herbe. 6 Français à suivre aujourd'hui pour la première journée, notamment Arthur Rinderknecht, Alexandre Muller ou encore Hugo Gaston. Excellent début de journée à tous.
0: Merci Baptiste, à tout à l'heure 7h30 pour le prochain rendez-vous avec l'info. On aura aussi le journal des sports sur notre route avant ça et puis tout de suite direction l'hippodrome de Clairefontaine avec Tristan Belmont. Bonjour.
2: Bonjour Axel, ami turfiste, bonjour. Le quintet de ce lundi 29 juin nous emmène sur l'hippodrome de Clairefontaine avec le prix de la ville de Tourgéville. Le départ sera donné à 18h30. 16 concurrents de 4 ans vont s'affronter dans un handicap de haie long de 3600 mètres sur un terrain annoncé souple. Pour ouvrir cette nouvelle semaine hippique, notre préférence va au 9 Philadelphie qui semble en mesure de jouer un tout premier rôle. Nous lui opposerons le 3 Irrupta Matuta, notre outsider du jour, devant le 16 Ciel Moncastor, le 12 Magic Trillion, le 11 Luna Rossa, le 8 Mathilde Duberger. Voici donc notre sélection 9, 3, 16, 12, 11 et 8. Demain, nous prendrons la direction de l'hippodrome de Vichy où se déroulera le quintet.
0: Tristan Belmont, nouvelle voix pour les courses à découvrir sur notre antenne Bretagne 5. Il est 7h18.
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0: Et le 7-9 vous fait voyager jusqu'en Autriche tout de suite pour voir un petit peu les innovations sur place dans InnoNTech avec Eric Gobert.
4: Bonjour Axel et bonjour à tous. Aujourd'hui dans InnoNTech, je vous emmène en Autriche. Alors, souvent associé à ses paysages alpins, sa musique classique ou bien encore à Vienne, l'Autriche est aussi devenue l'un des écosystèmes d'innovation les plus performants d'Europe. D'ailleurs, le pays figure désormais parmi les Strong Innovators de l'Union européenne et se classe dans le peloton de tête européen en matière de recherche et développement. Cette réussite repose sur un investissement important dans la recherche, mais aussi sur une culture qui favorise la coopération entre universités, entreprises et pouvoirs publics. L'Autriche propose notamment un crédit d'impôt recherche de 14%, l'un des plus attractifs du continent, afin d'encourager les projets innovants. Cette stratégie se traduit par un soutien massif aux startups. D'ailleurs, Vienne, sa capitale, est aujourd'hui le principal hub technologique du pays, avec des incubateurs et accélérateurs qui accompagnent les jeunes entreprises dès leurs premières étapes. Par exemple, l'incubateur Initz, créé en 2002, a déjà soutenu des centaines de projets issus de la recherche scientifique et technologique. L'objectif est clair, transformer les découvertes des laboratoires en entreprises capables de conquérir des marchés internationaux. Cette approche est complétée par des réseaux d'innovation ouvertes qui mettent en relation grands groupes, chercheurs, entrepreneurs et collectivités pour accélérer le développement de nouvelles solutions. L'une des particularités autrichiennes est de miser fortement sur les technologies de demain. Le pays investit évidemment dans l'intelligence artificielle, les technologies quantiques, la santé numérique et l'industrie avancée pour une transition écologique forte. L'innovation concerne également le spatial avec des programmes favorisant le transfert de technologies entre l'industrie spatiale et les secteurs traditionnels. De nombreux fonds soutiennent également les jeunes pousses, start-up, issues des universités afin de développer des innovations de rupture dans la deep tech. Cette combinaison entre excellence scientifique, financement public et coopération entre acteurs explique pourquoi l'Autriche est devenue un modèle européen d'innovation. Cet exemple démontre qu'une culture de l'innovation ne repose pas uniquement sur les technologies, mais aussi sur la capacité à faire travailler ensemble les talents, les chercheurs et les entrepreneurs. Voilà Axel, je vous retrouve dès demain matin pour faire le point sur l'intelligence artificielle générative, 3 ans après le lancement de ChatGPT. D'ici là, je vous souhaite une belle journée à l'écoute de Bretagne 5, bien entendu.
0: Bien entendu, Eric Gobert pour InnoNTech, encore ce lundi matin. L'actu des mobilités, tout de suite, on enchaîne avec Manon Bacourt. Un biplace électrique débarque en France. Le tunnel de Tende crispe les habitants à la frontière franco-italienne et le casque obligatoire. Les Français sont pour, Manon.
5: C'est le tout premier avion électrique certifié en Europe. Le Vélis Electro a récemment été présenté à l'aéroport du Mans. Ce petit biplace est dédié à la formation des pilotes. Il est moins polluant et plus silencieux qu'un avion traditionnel. L'engin, qui fonctionne avec 2 batteries, peut atteindre les 150 km/h en vitesse de croisière, dispose d'une heure d'autonomie et d'un rayon de vol de 65 km. Si vous souhaitez découvrir cet avion électrique, l'aéroclub basé sur l'aéroport du Mans propose des baptêmes de l'air. C'est un projet pharaonique. Le doublement du tunnel routier de Tende à la frontière franco-italienne doit être abandonné. C'est en tout cas ce qu'estime un collectif pour qui les vallées de la Roya et de la Vermenania doivent rester respirables. L'association craint que l'agrandissement du tube historique et sa remise en service ne transforment ces 2 vallées en couloirs à poids lourds. Ses membres demandent donc, entre autres, le transfert du financement pour l'amélioration de la ligne ferroviaire Nice-Cuneo-Turin. La mesure n'a jamais vraiment fait l'unanimité malgré les gouvernements successifs et pourtant, selon une étude IFOP, 84% des Français soutiennent l'obligation du casque à vélo et même 88% pour les vélos électriques. Un débat relancé par la hausse des usages mais qui interroge sur la place donnée à la sécurité des cyclistes en ville. Les associations rappellent d'ailleurs que le casque ne remplace ni les pistes protégées ni la réduction du trafic motorisé.
0: On met le casque, quoi qu'il arrive. Merci beaucoup Manon Bacourt. On passe au sport avant de retrouver les unes de la presse. Voici Baptiste Berthelin, tout de suite pour le Journal des Sports.
6: Bonjour à tous, c'est parti pour les 16e de finale de la Coupe du Monde et c'est parti pour Wimbledon aujourd'hui. Et puis avant le départ du Tour de France samedi, on connaît le nouveau champion de France. Et à la une, le football, le Canada, premier qualifié pour le premier match à élimination directe de la Coupe du Monde. L'un des 3 pays hôtes valide son billet pour les 8e de finale. Une victoire 1-0 sur l'Afrique du Sud est décrochée au bout du temps additionnel. Les Canadiens disputeront le tout premier 8e de finale de leur histoire face aux Pays-Bas ou au Maroc, samedi à Houston. Verdict la nuit prochaine à partir de 3h du matin. 2 autres 16e de finale sont à suivre avant ça. Brésil-Japon à 19h et puis Allemagne-Paraguay à 22h30. Le tennis, Wimbledon débute aujourd'hui, le 3e grand chelem de l'année, comme toujours sur herbe. 6 Français à suivre aujourd'hui pour la première journée, notamment Arthur Hinderknecht, Alexandre Muller, Hugo Gaston, Léolia Jean-Jean et puis Elsa Jacquemot contre Naomi Osaka. Les 2 numéros 1 mondiaux, Yannick Sinner et Aryna Sabalenka, entrent également en lice aujourd'hui. L'épilogue des championnats de France de cyclisme sur route en Isère, à 6 jours du départ du Tour de France à Barcelone. C'est Romain Grégoire qui a levé les bras hier à la Tour du Pin. Le jeune puncheur de la Groupama FDJ décroche son premier maillot bleu-blanc-rouge. Il a devancé Paul Lapeyra et Joris Delbove. En rugby, déception pour les supporters toulousains qui n'ont pas pu fêter leur victoire avec les joueurs hier soir. Le club et la mairie de Toulouse ont décidé d'annuler les célébrations prévues place du Capitole en raison de la vigilance orange pour orage. Le Stade toulousain qui a décroché samedi son 4e bouclier de Brennus de suite en dominant Montpellier. Un mot de Formule 1, le Grand Prix d'Autriche, le 8e rendez-vous de la saison. George Russell est sur Mercedes a remporté son 2e Grand Prix de la saison devant Max Verstappen et Kimi Antonelli. Et ça se resserre en tête du championnat du monde. Premier français de ce Grand Prix, Isaac Hadjar, 6e. Et puis la Ligue des Nations de volley, l'équipe de France renversée 3-2 par le Japon à Orléans. Les Bleus restent en course pour le Final 8. Voilà pour l'actu, je vous souhaite une excellente journée.
0: Louis Crépeau au sport ce matin, merci.
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0: Et voilà peut-être une suggestion pour vos lectures d'été tout de suite. C'est le livre du jour de Frédéric Koester avec notamment cet ouvrage Brazilian Playboy. Frédéric.
7: Joe Thomas est né à Londres en 1977, mais il a longtemps vécu au Brésil. Il a connu le succès avec de nombreux romans et surtout avec sa quadrilogie du Brésil, débutée avec Brazilian Psycho. Il est revenu sans cesse au lien entre pouvoir politique, argent et corruption en prenant pour laboratoire São Paulo et les grands scandales récents comme l'opération Lava Jato. Sa voix se distingue par une ampleur quasi documentaire qui épouse les contours d'une grande ville en crise. Voici en poche son dernier roman, Brazilian Playboy, qui explore les méandres politiques et sociaux du Brésil d'aujourd'hui. Nous sommes en mars 2016 à São Paulo. La campagne pour la destitution de la présidente Dilma Rousseff bat son plein. Sur la Praça Alexandre de Gumsmão gît le corps ensanglanté d'un jeune homme de bonne famille. L'inspecteur Mario Lemme, rencardé par un indique, est le premier sur les lieux. Bien décidé à lui faire porter le chapeau, la police militaire l'embarque. S'il veut s'innocenter, Lemme doit identifier la victime et le meurtrier. Brazilian Playboy de Joe Thomas est paru chez Point.
0: Frédéric Koester, merci beaucoup, c'est bien noté. Voici le programme de la prochaine demi-heure. Avant 8h, on retrouvera François Germain et le programme télé Les Primes de ce lundi. Nathalie Villalon nous présentera l'Andéan, avec notamment le maire de la commune, la maire d'ailleurs, c'est une maire. Il s'agit de Nathalie Travers-Leroux. Rendez-vous tout à l'heure à 7h52. Bulletin de la maire avec Géraldine un petit peu avant. On aura aussi l'essentiel des unes de la presse régionale avec Cyril Clément. Et puis on fera une petite pause avant de retrouver l'info et la météo avec la rédaction.
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0: On vous souhaite une très très belle journée de la part de toute l'équipe de la radio. Bienvenue sur Bretagne 5, il est 7h30. C'est Axel Bousquet et on retrouve tout de suite Baptiste Berthelin pour le Flash. Bonjour.
1: Bonjour à tous. Il fait moins chaud en France. Plus que 5 départements sont ce matin en alerte orange canicule. Les Hautes-Alpes, le Var, les Alpes-Maritimes et toute la Corse. Une canicule qui a fortement impacté le pays. Elle a notamment provoqué 1000 décès supplémentaires que la normale. Des chiffres recensés par Santé publique France. Le ministère de l'Intérieur lui note une augmentation extrêmement importante des interventions pour secours aux personnes. Des conséquences également sur le déroulement du bac et du brevet. Face à la répétition probable des épisodes de chaleur, Édouard Geffray a annoncé que plus aucun examen n'aura lieu l'après-midi en 2027. Le ministre de l'Éducation nationale a reconnu que les bâtiments scolaires n'étaient pas suffisamment armés face aux canicules. 13 800 établissements ont en effet dû fermer ou aménager leurs horaires. Et après cet épisode caniculaire, Sébastien Lecornu réunit aujourd'hui une nouvelle cellule de crise interministérielle. Selon Matignon, il s'agira de faire le bilan de ces derniers jours. Également à l'ordre du jour, le suivi des impacts sanitaires mais aussi socio-économiques, dont l'agriculture. Dans le reste de l'actualité, l'émotion en Meurthe-et-Moselle après ce dramatique accident. Un petit avion s'est écrasé hier à Tomblaine près de Nancy pour une raison encore inexpliquée. 11 personnes ont été tuées. Les victimes sont 5 moniteurs de parachutisme, 5 élèves et le pilote. Certaines familles de victimes ont également assisté à la chute de l'aéronef. Les dérives du sport professionnel à l'Assemblée nationale. Les députés examinent aujourd'hui la proposition de loi sur l'organisation, la gestion et le financement du sport pro. Avec ce texte, les fédérations pourraient notamment retirer aux ligues leur subdélégation de services publics en cas de défaillance grave, notamment financière. Une mesure qui vise sans détour le football, englué depuis plusieurs années dans une crise de droits TV au fil de conflits successifs avec ses diffuseurs. Et puis le tennis, Wimbledon débute aujourd'hui, le troisième grand chelem de l'année, comme toujours sur herbe. 6 Français à suivre aujourd'hui pour la première journée, notamment Arthur Rinderknecht, Alexandre Muller ou encore Hugo Gaston. Excellent début de journée à tous.
0: On se retrouve dans un gros quart d'heure maintenant. Place à la météo avec le thermomètre qui a bien baissé pour ce lundi. On vous donne les prévisions en détail tout de suite avec Sébastien Decaux. Bonjour.
9: Bonjour Axel, bonjour à toutes et tous. Ce lundi matin, le soleil s'impose en direction du golfe du Morbihan et de la Loire-Atlantique. Ailleurs, les éclaircies dominent la matinée avec un ciel plus ou moins nuageux. Des nuages un petit peu plus nombreux entre le littoral d'Iroise et les abords de la Manche. Côté température, on a relevé des minimales parfois inférieures à 10 degrés sur le centre-Bretagne, 10 à 14 degrés en général. Et puis pour cet après-midi, on prévoit un temps bien ensoleillé avec un petit peu plus de nuages, du Finistère jusqu'aux côtes d'Armor. Le vent est faible ce matin, il va se lever tout doucement cet après-midi avec des brises, notamment sur les côtes, où l'on prévoit des températures proches de 20 degrés près de la Manche, 21 à 22 degrés sur le littoral sud, 22 à 25 degrés dans l'intérieur des terres, jusqu'à 25 à 27 en direction de la Loire-Atlantique. Pour demain mardi, le ciel sera souvent nuageux ou très nuageux en première partie de journée sur le Finistère, les côtes d'Armor, le centre-Bretagne et la côte d'Émeraude. L'évolution sera favorable aux éclaircies l'après-midi, à l'exception du littoral d'Iroise, concerné par l'arrivée d'un front peu actif, pouvant éventuellement occasionner quelques gouttes de pluie. Le soleil, lui, sera généreux, matin comme après-midi, entre le Morbihan, l'Ille-et-Vilaine et la Loire-Atlantique. Le vent d'ouest à nord-ouest sera faible à modéré. Quant aux températures de ce mardi, elles afficheront 11 à 15 degrés pour les minimales. Les maximales, elles, afficheront entre 20 et 23 degrés sur le Finistère ainsi que sur nos littoraux, 23 à 28 degrés dans l'intérieur, jusqu'à 29 à Nantes. Pour mercredi, on prévoit des nuages bas en matinée et des éclaircies ensuite. Jeudi, le temps sera passagèrement dominé par des nuages bas au nord et à l'ouest, mais ensuite les éclaircies reviendront. Et puis pour la fin de la semaine, ça s'annonce vraiment estival. Des conditions anticycloniques, synonyme de temps sec, avec des éclaircies largement présentes et même du soleil, des températures estivales. Une ambiance qui devrait se réchauffer sensiblement à partir de dimanche prochain avec des maximales qui, pour l'heure, devraient être supérieur à 30 degrés. On en reparle dans nos prochains bulletins. Très bonne journée à tous.
0: Sébastien Decaux pour Météo Bretagne ce matin. Avant de faire une petite pause musicale, je vous propose de retrouver Cyril Clément tout de suite et c'est Une de la presse. Bonjour Cyril.
10: Bonjour Axel, bonjour à tous. Nous débutons cette revue des Unes de la presse régionale de ce lundi par Presse Océan qui titre « La série macabre se poursuit à Nantes ». En l'espace de 2 mois, 5 hommes sont morts sous les balles. Hier, c'est un jeune de 19 ans qui a été tué pour des motivations qui restent encore floues. Le reportage est à retrouver dans Presse Océan ce matin. Et puis la sécurité s'invite au conseil municipal de La Baule. C'est le second titre de Presse Océan qui vous propose d'en savoir un peu plus en page 18. Et puis toujours la chaleur, la une de Presse Océan. La chaleur qui accable aussi des animaux. Il n'y a pas que les humains qui pâtissent des températures élevées. Planète Sauvage est aux petits soins pour ces animaux, nous dit Presse Océan ce matin. Presse Océan qui nous parle aussi de basketball, du Nantes BH au basket US. Le meneur nantais Maxime Cario, 20 ans, va poursuivre sa carrière aux États-Unis en NCAA. Les détails sont à retrouver en page sport de Presse Océan ce matin. Retour sur la canicule dans Ouest-France. Le bilan humain de la canicule pourrait encore s'alourdir, nous dit le quotidien en une. Les températures ont baissé, mais les hôpitaux restent sous tension. Le nombre de décès recensés dépasse déjà la moyenne des mois précédents. Les détails sont à lire dans Ouest-France ce matin. Toujours la canicule avec le désarroi des éleveurs dont les animaux sont morts de chaud. C'est à lire également en page 5 de Ouest-France ce matin. Et puis, question de se rafraîchir, Ouest-France nous emmène sous l'eau avec trois sites sous-marins nommés d'après des îles bretonnes. Les détails sont à retrouver en page mer de Ouest-France ce matin. Ouest-France qui met à sa une également la consigne du verre dans l'Ouest. Quel résultat un an après ? L'analyse est à retrouver en page 3 de Ouest-France. Ouest-France qui nous propose un témoignage 28 ans dans le couloir des condamnés à mort. Témoignage à retrouver en dernière page du quotidien. Et puis, Ouest-France revient sur cet accident d'avion. 11 morts dans le crash d'un avion de tourisme près de Nancy. Les détails à retrouver là aussi dans Ouest-France. Enfin, Ouest-France fait un détour par le Venezuela. Après les séismes, une aide humanitaire américaine trop intéressée, nous dit Le Quotidien qui vous propose de retrouver les reportages et les détails en page 2. À la une du Télégramme, la canicule, toujours et encore, quelle surmortalité. Le dossier complet à retrouver en page 2 et 3 du Télégramme ce matin. Le Télégramme qui nous parle de radiothérapie, un nouveau test pour réduire les effets secondaires. Les médecins du Centre finistérien de radiothérapie et d'oncologie le proposent pour certains cancers. Le reportage est à retrouver dans le Télégramme ce matin. Et puis le Télégramme nous parle aussi des porte-containers. Ce matin, un mastodonte des mers attendu au Havre. Le Notre-Dame, plus haut sur l'eau que la cathédrale du même nom, sera baptisé ce lundi par l'armateur CMA CGM. Reportage à retrouver en page 8 du Télégramme. Puis le Télégramme nous emmène en Chine avec le grand bond en avant technologique. La Chine est en passe de devenir la première puissance économique et technologique de la planète. Reportage à retrouver en page 6 du Télégramme ce matin. Plus près de nous, à Langolin, une nouvelle ère au Galway. Gaïa Tematua a repris le bar cabaret de ses grands-parents. Son portrait est à retrouver ce matin en dernière page du Télégramme.
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0: Et l'info, c'est également sur notre radio tous les quarts d'heure. On va retrouver d'ici quelques secondes Baptiste Berthelin. D'abord un petit peu de musique, encore avec Volo et plus loin sur Bretagne 5. Bonjour et bienvenue.

0: Bretagne 5, matin, c'est Axel Bousquet. Et je vous propose de retrouver tout de suite Clémence Le Barry avant de partir en mer avec Géraldine. Voici l'info, Bretagne 5. Bonjour Clémence.
1: Bonjour à tous. Il fait moins chaud en France. Plus que 5 départements sont ce matin en alerte orange canicule. Les Hautes-Alpes, le Var, les Alpes-Maritimes et toute la Corse. Une canicule qui a fortement impacté le pays. Elle a notamment provoqué 1000 décès supplémentaires que la normale. Des chiffres recensés par Santé publique France. Le ministère de l'Intérieur lui note une augmentation extrêmement importante des interventions pour secours aux personnes. Des conséquences également sur le déroulement du bac et du brevet. Face à la répétition probable des épisodes de chaleur, Édouard Geffray a annoncé que plus aucun examen n'aura lieu l'après-midi en 2027. Le ministre de l'Éducation nationale a reconnu que les bâtiments scolaires n'étaient pas suffisamment armés face aux canicules. 13 800 établissements ont en effet dû fermer ou aménager leurs horaires. Et après cet épisode caniculaire, Sébastien Lecornu réunit aujourd'hui une nouvelle cellule de crise interministérielle. Selon Matignon, il s'agira de faire le bilan de ces derniers jours. Également à l'ordre du jour, le suivi des impacts sanitaires mais aussi socio-économiques, dont l'agriculture. Dans le reste de l'actualité, l'émotion en Meurthe-et-Moselle après ce dramatique accident. Un petit avion s'est écrasé hier à Tomblaine, près de Nancy, pour une raison encore inexpliquée. 11 personnes ont été tuées. Les victimes sont 5 moniteurs de parachutisme, 5 élèves et le pilote. Certaines familles de victimes ont également assisté à la chute de l'aéronef. Les dérives du sport professionnel à l'Assemblée nationale. Les députés examinent aujourd'hui la proposition de loi sur l'organisation, la gestion et le financement du sport pro. Avec ce texte, les fédérations pourraient notamment retirer aux ligues leur subdélégation de services publics en cas de défaillance grave, notamment financière. Une mesure qui vise sans détour le football, englué depuis plusieurs années dans une crise de droits TV au fil de conflits successifs avec ses diffuseurs. Et puis le tennis, Wimbledon débute aujourd'hui, le troisième grand chelem de l'année, comme toujours sur herbe. 6 Français à suivre aujourd'hui pour la première journée, notamment Arthur Rinaknash, Alexandre Muller ou encore Hugo Gaston. Excellent début de journée à tous.
0: Une très très belle journée Clémence. Merci beaucoup, à tout à l'heure pour le journal de 8h. Voici Géraldine, maintenant pour la météo marine. On fait un point complet en ce début de semaine.
2: Bonjour Axel, bonjour à tous. Voici le bulletin mer de Météo France concernant les zones proches atlantiques et manche ouest. Pas de coup de vent en cours ni prévu. Situation générale et évolution. Dépression entre l'Islande et l'Irlande s'évacuant vers le nord. Nouvelle dépression prévue au nord-ouest immédiat de l'Irlande en fin de période. Dorsale atlantique se renforçant sur le golfe de Gascogne. Voici les prévisions par zone valable pour ces prochaines 24 heures. Pour Casquet et Ouessant, vent de secteur ouest 4 à 5, mollissant 3 à 4 depuis cette nuit. Et revenant secteur sud-ouest, dominant 2 à 4 cet après-midi. Mer peu agitée à l'est, mais agitée à forte avec houle d'ouest à l'ouest. Visibilité localement mauvaise sous quelques pluies ou averses. Pour Iroise et Yeux, vent de nord-ouest 3 à 5, mollissant secteur nord-ouest 2 à 4 depuis cette nuit. Et Viron, secteur nord dominant 2 à 4 cet après-midi, parfois 5 à l'extrême est. Mer peu agitée, devenant agitée à forte avec houle de nord-ouest depuis cette nuit. Visibilité localement mauvaise sous averse. Pour Rochebonne, vent de nord à nord-ouest 3 à 5, virant nord à nord-est 3 à 4 ce matin. Et revenant secteur nord 3 à 5 cet après-midi. Mer peu agitée, devenant agitée à forte avec houle de nord-ouest ce matin. Visibilité localement mauvaise sous averse. Pour Cantabricot, vent de secteur nord 3 à 5, virant secteur nord-est depuis cette nuit. Mer peu agitée, devenant agitée ce matin. Temporairement forte à l'extrême ouest. Visibilité mauvaise sous averses orageuses. Pour Finistère, au nord, vent de secteur nord 3 à 5, virant secteur nord-est depuis cette nuit, et fraîchissant localement 6 près des caps à la mi-journée. Au sud, vent de nord à nord-est 5 à 6, fraîchissant 6 à 7 cet après-midi. Mer agitée à forte avec houle de nord-ouest, visibilité localement mauvaise sous quelques averses. Pour Pasène, vent de secteur nord-ouest 3 à 4, devenant variable anticyclonique 2 à 4 depuis cette nuit, et fraîchissant sud-ouest 5 à 6 à l'extrême nord-ouest cet après-midi, mer agitée à forte avec houle de nord-ouest. Et enfin pour Sol, vent d'ouest 4 à 5, revenant secteur sud-ouest 3 à 5 depuis cette nuit, puis sud à sud-ouest 3 à 5 à l'est à la mi-journée, mais fraîchissant sud à sud-ouest 6 à 7 à l'ouest. Mer forte avec houle d'ouest à nord-ouest, localement très forte à l'extrême nord-ouest au début, devenant agitée à forte à l'est à la fin, mais forte à très forte à l'ouest. Visibilité mauvaise sous pluies ou averses à la mi-journée. Voilà, c'est terminé pour ce bulletin de la météo marine de Météo France concernant les zones proches atlantiques et Manche Ouest. Et je vous souhaite une très bonne journée à toutes et à tous sur Bretagne 5. Et je vous rends le micro pour la suite de la matinale avec vous, Axel.
0: La matinale Bretagne 5, effectivement, qui continue. Merci Géraldine et à demain.
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0: Et Destination Commune vous propose une nouvelle série. Eh bien oui, nous sommes lundi. Nathalie Villalon et son invité maintenant.
4: Destination Commune, toute cette semaine, nous prenons la direction de l'Andéen. L'Andéen, c'est où? Eh bien, c'est dans les Côtes d'Armor, avec mon invité ce matin, Nathalie Travers-Leroux, qui est la maire de l'Andéen. Bonjour.
5: Bonjour Nathalie.
4: Quel plaisir d'avoir une femme aussi au micro. Ça manque un petit peu. Donc, Nathalie Travers-Leroux, vous êtes maire, c'est votre deuxième mandat, donc vous êtes élue déjà depuis 2019 et vous avez été réélue récemment, là justement. Alors pourquoi cette fonction de maire, Nathalie Travers-Leroux?
5: Oh là là, pourquoi?
4: On va revenir au début.
5: Déjà, effectivement, alors je suis maire depuis 2019, mais j'ai été élue au conseil municipal en 2008. Et puis, ça fait suite pour moi à un engagement au niveau de la commune, déjà en termes associatifs. Et moi, ce qui m'anime, ce qui m'a toujours animée, en fait, c'était en premier de répondre aux besoins des familles en termes associatifs. Et puis, je me suis dit que ça pouvait être une opportunité de répondre différemment sur répondre aux besoins au-delà des familles, à l'ensemble de la population d'un territoire. Donc c'est vraiment ce qui m'a animée dans le fait de m'engager dans un mandat d'élu local. Et puis après, pourquoi être maire? Eh ben parce qu'on me l'a proposé déjà, et puis parce que j'ai été aussi accompagnée pour pouvoir le faire. Pour moi, en fait, j'ai eu besoin d'abord, c'est un petit peu marche par marche pour moi que c'est important d'avoir vu les choses, d'avoir pris connaissance du fonctionnement d'un conseil municipal en tant que conseillère municipale. Donc ça, c'était sur mon premier mandat. Et puis après, d'avoir été adjointe. Donc déjà, le niveau d'implication est différent. Le fait d'être dans les dossiers directement, on prend aussi la mesure de façon plus importante. Et puis en 2019, en fait, ce qui s'est passé, c'est que j'étais avec un maire, Jean-Yves Renaud, à qui je pense beaucoup, qui a été élu maire pendant 30 ans. Et au bout de ces 30 ans de mandat, il s'est dit, moi je souhaite passer la main et je souhaite que tu puisses prendre la suite. Et donc effectivement, on l'a fait avant la fin du mandat de 2020. Et en fait, ça a été très chouette parce que pendant un an, on a pu travailler ensemble et il a pu me passer le relais. Donc moi, j'ai vraiment été accompagnée et c'est quelque chose que j'ai beaucoup apprécié.
4: Est-ce que vous diriez, Nathalie Travers-Leroux, que la fonction de maire...

0: parle effectivement de politique, pas au sens des partis, mais au sens des projets qu'on souhaite mettre en place pour les habitants et pour l'aménagement de notre commune.
1: Le territoire, la proximité sont deux mots importants justement pour vous, Nathalie Travers-Leroux.
0: Ben oui, parce qu'effectivement, notamment la proximité, de savoir ce que les habitants souhaitent et de ne pas être en dehors des besoins. Moi, c'est toujours ce qui me rattache en fait aux habitants, parce qu'on peut avoir plein de projets mais qui ne correspondent pas aux besoins, et c'est dommage. Et en même temps, des fois, on a besoin aussi de prendre un peu de large et d'aller voir ailleurs et de réfléchir un petit peu à l'extérieur pour avoir des nouvelles propositions à faire sur notre commune. Donc voilà, je pense que c'est une association entre les deux, prendre en compte les besoins des habitants, mais aussi prendre un peu de hauteur de temps en temps, d'aller voir à l'extérieur, d'aller réfléchir avec d'autres pour être aussi dans l'anticipation de pas mal de choses.
1: Est-ce que c'est plus compliqué pour vous, Nathalie Travers-Leroux, le fait d'être une femme, d'être mère? Est-ce que vous avez rencontré des difficultés plus que d'autres?
0: Alors, j'ai envie de dire pas forcément, parce que j'ai pas envie d'être là-dedans, même si des fois il faut savoir prendre sa place. Et puis je pense que dans le naturel il y a des différences. On parlait par exemple de venir à la radio ce matin. Je pense que c'est quelque chose qui est beaucoup moins naturel chez les femmes que chez les hommes. Les hommes, on a l'impression qu'ils se précipitent à venir, et très bien pour vous. Nous, il faut venir un petit peu nous chercher un petit peu différemment. Et je pense aussi qu'on est à vouloir être vraiment dans l'action et dans le quotidien. Et des fois, il faut aussi savoir se mettre en avant. Et ça, c'est quelque chose qui n'est pas simple, en tous les cas pour moi, et d'une façon générale, je pense, pour les femmes. Mais il faut qu'on prenne notre place, et je pense qu'on sait la prendre.
1: Merci beaucoup, Nathalie Travers-Leroux. Je rappelle, vous êtes maire de Landais. Hein, et on se retrouve demain. À demain.
0: Merci, au revoir.
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3: Le 7-9 avec vos prime télé pour ce lundi soir. On fait un petit état des lieux avec François Germain tout de suite.
4: Sur votre plateau télé ce soir, de la mélancolie, des animaux sauvages et des pirates. En attendant Bojangles sur France 3, film avec Virginie Efira et Romain Duris. Dans la France de la fin des années 50, Georges rencontre Camille au cours d'un cocktail mondain. C'est le coup de foudre immédiat. Le couple s'installe dans un appartement parisien et bientôt naît leur fils. Mais leur bonheur est bouleversé par la mélancolie grandissante de Camille.
5: Dis papa, elle est malade maman.
6: Ni plus ni moins que la plupart des gens. Tu sais, les grands sont tous un peu malades. Hein.
7: J'aurais dû garder les pieds sur terre pour deux. J'aurais dû te protéger davantage.
8: Parce que vous n'avez pas cherché à me protéger.
4: Instinct animal sur France 5 Magazine. Au cœur des déserts de Namibie, l'acteur Gilles Alma, héros de la série César Wagner, partage la vie des animaux sur leur propre territoire. Parmi les moments forts, un face-à-face spectaculaire avec un troupeau d'éléphants qui se sont adaptés aux conditions extrêmes de la région.
9: Gilles, tu es face aux éléphants du désert. Un vrai face-à-face. Il en reste plus que 150.
10: 150 seulement?
9: Oui. 150 éléphants adaptés au désert, aux conditions extrêmes de cet endroit.
4: Laissez-vous compter sur France 4, série documentaire. Un voyage sur les traces des marins les plus fascinants et les plus populaires de l'histoire, les pirates et les corsaires. De l'océan Indien à l'île de la Réunion et l'île Maurice, ces aventuriers ont fait régner la terreur et accumulé des fortunes sur les mers. En attendant Bojangles sur France 3, Instinct Animal sur France 5 et Laissez-vous compter sur France 4. Très belle soirée télé à tous.
3: François Germain, qu'on retrouvera un petit peu après le journal de 8h pour parler de jeux vidéo dans Pop Culture avec l'embouteillage des sorties des jeux pour la fin de l'année.
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3: Bienvenue sur votre radio Bretagne 5. Il est 8h. À 8h, Bretagne 5 matin info, c'est avec Clémence Lobary, bonjour.
4: Bonjour à tous. L'émotion en Meurthe-et-Moselle après ce dramatique accident. Un petit avion s'est écrasé hier à Tomblaine, près de Nancy. Les fortes températures reculent enfin en France, plus aucun département n'est en vigilance rouge canicule. Et puis l'attente est longue pour Christophe Glaise, le journaliste sportif français, est emprisonné depuis maintenant 365 jours en Algérie. Et on commence avec ce dramatique accident en Meurthe-et-Moselle. Un petit avion s'est écrasé hier à Tomblaine, près de Nancy, pour une raison encore inexpliquée. 11 personnes au total ont été tuées. Les victimes sont 5 moniteurs de parachutisme, 5 élèves et le pilote. Sur place, avec le ministre des Transports, Philippe Tabarot, le ministre de l'Intérieur, Laurent Nougnès, a évoqué un drame.
5: L'émotion, elle est palpable et elle est intense et on la comprend parfaitement. Et c'est pour ça que nous sommes venus sur place avec monsieur le ministre, pour évidemment apporter le soutien du gouvernement, le soutien de la nation finalement suite à ce drame qui marque les esprits et à juste titre. Vous dire évidemment qu'au drame s'est rajouté un autre drame, c'est que une partie des familles des victimes ont été présentes à l'aéroport et que certaines malheureusement ont assisté à la chute de l'aéronef, ce qui ajoute au choc évidemment et au traumatisme psychologique qui en résulte.
4: Les témoins ont été pris en charge et selon le bureau d'enquête et d'analyse pour la sécurité de l'aviation civile, il s'agit de l'accident d'aviation général le plus grave en termes de bilan humain en France. Il fait moins chaud en France. Plus que 5 départements sont ce matin en alerte orange canicule. Les Hautes-Alpes, le Var, les Alpes-Maritimes et toute la Corse. Mais les fortes chaleurs de ces derniers jours ont eu un fort impact sur la population et les secours. Et les autorités commencent à dresser un premier bilan, Léa Guichon.
6: La chaleur a provoqué une augmentation des décès, particulièrement dans les régions qui ont été placées en vigilance rouge. 1000 décès de plus que la normale recensée par Santé publique France depuis mercredi. On n'est pas dans la même situation sanitaire que lors de la canicule de 2023, assure la ministre de la Santé. Le ministre de l'Intérieur, lui, note une augmentation extrêmement importante des interventions pour secours à personne, plus 40% lors des journées les plus chaudes, situation qui pourrait progressivement s'améliorer. À Paris, les urgences de la PHP ont enregistré hier une baisse des passages dans leur service pour la première fois depuis le début de la canicule.
4: Des conséquences également sur le déroulement du bac et du brevet. Face à la répétition probable des épisodes de chaleur, Edouard Geffray a annoncé que plus aucun examen n'aura lieu l'après-midi dès 2027. Le ministre de l'Éducation nationale a reconnu que les bâtiments scolaires n'étaient pas suffisamment armés face aux canicules. 13 800 écoles ou collèges ont dû fermer ou aménager leurs horaires. Et après cet épisode caniculaire, Sébastien Lecornu réunit aujourd'hui une nouvelle cellule de crise interministérielle. Selon Matignon, il s'agira de faire le bilan de ces derniers jours. Également à l'ordre du jour, le suivi des impacts sanitaires mais aussi socio-économiques dont l'agriculture. Les dérives du sport professionnel à l'Assemblée nationale. Les députés examinent aujourd'hui la proposition de loi sur l'organisation, la gestion et le financement du sport pro. Avec ce texte, les fédérations pourraient notamment retirer aux ligues leur subdélégation de services publics en cas de défaillance grave, notamment financière. Une mesure qui vise sans détour le football, englué depuis plusieurs années dans une crise de droit TV. 365 jours, voilà le temps passé par Christophe Glaise en détention en Algérie. Ce journaliste sportif français a été arrêté en mai 2024, puis condamné à 7 ans de prison avec mandat de dépôt le 29 juin 2025 pour apologie du terrorisme. En mai dernier, Christophe Glaise et ses avocats ont décidé de renoncer à ce pourvoir en cassation. Et le 3 juin, la justice algérienne a clôturé la procédure judiciaire contre le journaliste, ouvrant la voie à une grâce du président Tebboune. Et c'est le seul et dernier moyen pour libérer Christophe Glaise, selon Thibaut Brutin, directeur général de Reporters sans frontières.
7: Il est absolument incompréhensible que Christophe n'ait pas encore été gracié. Il faut que ça advienne le plus tôt possible. Je rappelle qu'il a une grand-mère de 102 ans qui attend avec impatience son retour. Il faut que Christophe puisse la revoir, la serrer dans ses bras. Christophe a bénéficié de plusieurs visites au cours des derniers jours, notamment la visite du consul de France et la visite de son frère Maxime. Christophe est bien traité, il est au courant aussi de la mobilisation et il est très reconnaissant à l'ensemble de celles et ceux qui font démonstration de solidarité avec lui. La question n'est pas le traitement de Christophe, c'est celle de sa libération.
4: Et aujourd'hui, le conseil municipal d'Agenville d'origine de Christophe Glaize doit se prononcer pour porter le journaliste au rang de citoyen d'honneur. Nouvelle trêve dans le détroit d'Ormuz. L'Iran et les États-Unis ont échangé des frappes ces derniers jours en s'accusant mutuellement de violer le cessez-le-feu. Finalement, les deux pays ont accepté de cesser de s'attaquer. Et puis on termine avec du football. Le Canada est le premier qualifié pour les huitièmes de finale de la Coupe du Monde. Les Canadiens qui ont battu l'Afrique du Sud. Une victoire 1-0 décrochée au bout du temps additionnel. Ils retrouveront les Pays-Bas ou le Maroc samedi. Le verdict, c'est la nuit prochaine. Excellent début de journée à tous.
3: Une belle journée, Clémence, et à tout à l'heure, 9h. Voici votre météo, tout de suite, le bulletin de ce lundi et les premiers jours de cette semaine en compagnie de Sébastien Decaux. Bonjour Sébastien.
8: Bonjour Axel, bonjour à toutes et tous. Ce lundi matin, le soleil s'impose en direction du golfe du Morbihan et de la Loire-Atlantique. Ailleurs, les éclaircies dominent la matinée avec un ciel plus ou moins nuageux, des nuages un petit peu plus nombreux entre le littoral d'Iroise et les abords de la Manche. Côté température, eh bien, on a relevé des minimales parfois inférieures à 10 degrés sur le centre-Bretagne, 10 à 14 degrés en général. Et puis pour cet après-midi, on prévoit un temps bien ensoleillé avec un petit peu plus de nuages, du Finistère jusqu'aux côtes d'Armor. Le vent est faible ce matin, il va se lever tout doucement cet après-midi avec des brises, hein, notamment sur les côtes, où l'on prévoit des températures proches de 20 degrés près de la Manche, 21 à 22 degrés sur le littoral sud, 22 à 25 degrés hein, dans l'intérieur des terres, jusqu'à 25 à 27 en direction de la Loire-Atlantique. Pour demain mardi, le ciel sera souvent nuageux ou très nuageux en première partie de journée sur le Finistère, les côtes d'Armor, le centre-Bretagne et la côte d'Émeraude. L'évolution sera favorable aux éclaircies l'après-midi, à l'exception du littoral d'Iroise, concerné par l'arrivée d'un front peu actif, pouvant éventuellement occasionner quelques gouttes de pluie. Le soleil, lui, sera généreux, matin comme après-midi, entre le Morbihan, l'Ille-et-Vilaine et la Loire-Atlantique. Le vent d'ouest à nord-ouest sera faible à modéré. Quant aux températures de ce mardi, elles afficheront 11 à 15 degrés pour les minimales. Les maximales, elles, afficheront entre 20 et 23 degrés sur le Finistère ainsi que sur nos littoraux, 23 à 28 degrés dans l'intérieur, jusqu'à 29 à Nantes. Pour mercredi, on prévoit des nuages bas en matinée et des éclaircies ensuite. Jeudi, le temps sera passagèrement dominé par des nuages bas au nord et à l'ouest, mais ensuite les éclaircies reviendront. Et puis pour la fin de la semaine, ça s'annonce vraiment estival. Des conditions anticycloniques, hein, synonyme de temps sec, avec des éclaircies largement présentes et même du soleil, des températures estivales. Une ambiance qui devrait se réchauffer sensiblement à partir de dimanche prochain avec des maximales qui, pour l'heure, devraient être supérieur à 30 degrés. On en reparle dans nos prochains bulletins. Très bonne journée à tous.
3: Merci, merci Sébastien. Effectivement, les prochains bulletins qui arriveront un petit peu plus tard sur notre antenne. D'abord, on termine cette émission jusqu'à 9h avec Serge Surpin et l'actu des médias, Satmag, Breaking News. Hein, selon Serge, il faut vérifier les informations. Point d'exclamation. On en touchera un mot avec lui. On aura David Christoffel aussi avec Poèmes efficaces. On aura notre invité également à 8h15. Hein, c'est imminent avec Ronan Kerdraon, ancien maire de Plérin, ancien président de Saint-Brieuc-Armor Agglomération. Il répondra, comme chaque jour, aux questions de Stéphane Hamon.
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3: Et un mot de jeu vidéo tout de suite avec Pop Culture, François Germain.
9: Des coups de poing, des coups de pied et même des coups de tête, le jeu du jour ne fait pas dans la dentelle. Il n'y a pas que Tekken et Street Fighter dans le monde des jeux vidéo de combat. Dead or Alive a également su tirer son épingle du jeu depuis le milieu des années 90 avec des jeux qui proposent un système de combat nerveux pour des affrontements spectaculaires. Dead or Alive qui vient de faire son retour sur nos consoles avant l'arrivée d'un tout nouvel épisode actuellement en cours de développement. Une version enrichie de Dead or Alive 6 vient de sortir intitulée Dead or Alive 6 Last Round. Il s'agit en fait du jeu sorti en 2019, mais avec le contenu additionnel ajouté jusqu'ici. Concrètement, on a droit à 29 personnages jouables, ainsi qu'à un nouveau mode de photo qui permet de prendre des clichés de nos combattants en pleine action. Le jeu en lui-même ne change pas. Utilisez les prises au moment idéal pour affaiblir votre adversaire. Remplissez votre jauge et déchaînez de puissants coups spéciaux pour l'emporter. La mécanique est toujours aussi efficace. La bonne nouvelle, c'est qu'une version gratuite du jeu existe. Dead or Alive 6 Last Round de Core Fighters. Évidemment, le contenu n'est pas aussi généreux que la version classique. On a seulement droit à 4 personnages jouables, mais on peut tout de même jouer en ligne contre d'autres joueurs à travers le monde. Une façon d'essayer le jeu avant peut-être de passer à l'achat. Dead or Alive 6 Last Round est disponible sur PlayStation 5 et Xbox Series.
3: À vos manettes, les amis. Merci beaucoup, François.
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3: Et le 7-9 qui repart en musique avant de retrouver notre invité à notre micro d'ici quelques instants. Voici Vanessa Paradis et Bouquet Final sur Bretagne 5.

0: Chris Martin et ses camarades de Coldplay, We Pray, ce matin dans votre matinale Bretagne 5. Votre matinale avec l'invité tout de suite de Bretagne 5 matin, interrogé par Stéphane Hamon. Bonjour.
1: Bonjour Axel. Notre invité ce matin, Ronan Cardraon, ancien maire de Plérin dans les Côtes d'Armor, ancien président de Saint-Brieuc-Armor Agglomération, est avec nous. Bonjour Ronan Cardraon.
2: Bonjour, c'est un plaisir que d'être là ce matin.
1: Alors, on va faire un bilan ce matin, parce que vous avez annoncé il y a une semaine que vous alliez être heureux retraité de la politique. Vous tournez une page, c'est assez rare, une personnalité politique qui tourne une page comme ça, qui décide voilà, de s'éloigner du monde politique. Qu'est-ce qui a motivé votre envie de tourner la page ?
2: Eh bien, écoutez, j'ai passé, il y a maintenant 3 semaines, une semaine de vacances en Corse avec quelques amis. Et c'est la première fois où j'ai pu passer des vacances de manière sereine, apaisée, et sans me poser la question de savoir quel problème je quitte, quel problème se déroule pendant que je ne suis pas là, et quel problème je rencontrerai en rentrant. Donc, ça m'a fait prendre conscience que, à un moment donné, il faut savoir tourner la page. Et je pense que les élus que nous sommes tous doivent savoir à un moment donné aussi décrocher. Il n'y a pas que la politique dans la vie, en tout cas la politique qu'on peut exercer par des mandats, parce que ça ne veut pas dire que je me désintéresserai de la politique, bien au contraire, mais en tout cas j'ai pris la décision de ne plus exercer de mandat électif. Et puis je pense qu'il faut laisser aussi la place aux jeunes, et c'est pour ça qu'à la ville de Plérin, c'est Maël Henry, qui était mon ancien adjoint au sport, qui est jeune, qui a 35 ans, qui va me remplacer.
1: Vous avez décidé, vous avez pris cette décision, vous êtes laissé du temps. Il y a eu les élections, évidemment. Alors, vous n'avez pas été réélu à Plérin. Vous avez été 18 ans maire, hein, j'ai vérifié. 18 ans maire, 3 mandats. Là aussi, il fallait tourner la page, il fallait laisser la place, comme on dit.
2: Oui, j'ai été 18 ans maire de Plérin, mais j'ai été surtout 25 ans élu sur Plérin, puisque j'avais été élu en 2001. Donc 25 ans, ça fait un quart de siècle. Je dirais que c'est, je pense avoir donné beaucoup pour la commune. Alors après, le bilan, bien sûr, est critiquable, hein, c'est une évidence. J'étais 18 ans maire, j'étais 4 ans et demi sénateur, 6 ans président de l'agglomération. Je crois que il y a un moment donné où il faut se dire, on peut peut-être aussi profiter de la vie pour soi-même. Et c'est vrai que j'arrive à un âge où j'aurai 64 ans au mois de juillet. J'estime que j'ai bien 25 ans devant moi pour continuer à faire autre chose. Et donc oui, tourner une nouvelle page. Et puis bon, on voit que la vie est courte. Moi, j'ai appris samedi, par exemple, que j'ai un ami chef d'entreprise qui avait 54 ans et qui est décédé d'une crise cardiaque à Saint-Brieuc samedi. Donc, ça fait aussi prendre conscience que la vie est éphémère, la vie est courte, et qu'il faut aussi savoir profiter des bons côtés de la vie.
1: Profiter des bons côtés de la vie, ça veut dire quand même rester observateur, hein, ce que vous nous disiez, Ronan Cardraon, observateur de la politique. Quel bilan vous dressez ? Alors, on n'a pas beaucoup de temps, hein, oui. Je ne vais pas vous laisser 2 heures, hein, comme au bac, mais quel bilan vous dressez de votre passage politique, mais aussi de la vie politique, de l'évolution de la vie politique aujourd'hui ?
2: Alors, d'abord, quand on est élu, quand on exerce des fonctions, que ce soit de maire ou de président d'agglo, d'abord, ce n'est pas un bilan individuel. C'est un bilan collectif. On ne fait jamais rien tout seul. Et quand je dis un bilan collectif, c'est aussi bien avec les élus qui nous accompagnent qu'avec des collaborateurs qui nous accompagnent. C'était vraiment un collectif qui a été mis en place en 2008 au service de la population. Quel bilan on en tire ? Je dirais que si je regarde pour la ville de Plérin, je pense qu'on a su collectivement conforter le dynamisme de Plérin, le renforcer. Aujourd'hui, je constate que Plérin est une commune attractive. D'ailleurs, si je regarde un petit peu la presse, le nouveau maire de Plérin, Loïc Barbeau, et son équipe n'ont pas remis en cause les projets que nous avions prévus, bien au contraire. D'ailleurs, il les salue, je vois par exemple, pour le centre municipal de santé. Pardon. Par contre, oui, on a, je pense, alors il y a des choses qu'on a sans doute mal faites, hein, ou pas su expliquer, Maintenant, moi je regarde plutôt le bilan positif. Au niveau de l'agglomération, je pense qu'en 6 ans, au niveau de l'agglo, on a su remettre en place un certain nombre de services, remettre en place également, permettre de digérer la fusion intercommunale qui avait eu lieu en 2017, ce qui n'a pas été simple, parce que c'est un sacré paquebot. On a fait l'usine de l'eau, qui était importante. On est allé enfin au bout du chantier Théo. Et on a mis en place une politique santé qui n'entrait pas dans les compétences de l'intercommunalité, ni d'ailleurs des communes. Donc le bilan, je dirais qu'on a fait rentrer à la fois l'Interco et la ville de Plérin dans le 21e siècle. Après, c'est vrai que la vie politique, les mœurs politiques ont complètement changé depuis 2008. Je dirais même, parce que j'ai exercé une fonction de collaborateur parlementaire dans les années 1990 à Guingamp, on voit bien qu'aujourd'hui on est dans l'immédiateté, que les réseaux sociaux prennent énormément d'importance, et j'en ai été le premier à en jouer et en être victime. C'est vraiment une autre conception de la vie politique. Moi, ce que je peux dire aussi, c'est que j'ai rencontré dans cette vie politique des gens qui sont pleinement investis dans leurs fonctions, et qu'ils soient de droite ou de gauche, toute sensibilité politique confondue. Et la fin des mandats permet parfois de se rendre compte que, de voir qui sont nos amis. Mmh. Et là aussi, il n'y a pas d'étiquette politique à avoir. Et je suis assez, dans les rencontres que je fais depuis ma décision, et même depuis mars, j'ai le plaisir de voir que, notamment à Plérin, les Plérinaises et les Plérinais font le constat que la ville se porte bien, que l'agglomération se porte bien. Et l'autre jour, j'étais du côté de l'Antique, au golfe de l'Antique, et le personnel de l'Antique et du golfe était plutôt content de me voir. Donc ça veut dire que, oui, je suis quelqu'un qui a toujours aimé la proximité, qui le restera toujours, et c'est ce qui facilite aussi les relations avec les uns et les autres.
1: Permettez-moi ce terme. Vous êtes vous étiez en l'occurrence un homme politique à l'ancienne. C'était pour ça que je vous parlais aussi des mœurs politiques qui ont beaucoup évolué à l'ancienne, c'est-à-dire sur le terrain, sur le contact, avec son franc-parler. On le connaît, sûr. Votre franc-parler, votre humour aussi. C'était ça la marque Cadraon.
2: Oui, moi je crois beaucoup en la parole donnée. Il y a quelques années, je vais vous donner un exemple. Il y a quelques années, j'étais donc maire de Plérin, et Alain Cadec était président du département. Et quand on avait des sujets de conversation ou des dossiers à traiter en commun, on se voyait le dimanche matin sur le marché, et on se parlait franchement. Et quand les décisions étaient prises, elles étaient prises. Et il n'y avait pas besoin d'un écrit, il n'y avait pas besoin de quelque chose, c'était la confiance. Et moi, je fais partie de ces élus qui, d'abord, je fonctionne à l'affect, toujours, même aujourd'hui, et je crois beaucoup en la parole donnée. Et je n'ai pas besoin d'un écrit. Maintenant, je constate que parfois, les choses, il faut les écrire, parce que tout le monde n'a pas cette même conception de la vie politique.
1: La vie politique qui évolue. Vous-même, vous avez évolué. Vous étiez au départ proche du Parti Socialiste. Vous étiez d'ailleurs membre du Parti Socialiste. Un jour, vous avez décidé de ne plus l'être. C'était un choix aussi.
2: Oui, je considère que je n'ai plus adhéré au Parti Socialiste à partir de 2014. Pourquoi ? Parce que, tout simplement, quand j'étais sénateur, moi j'ai eu la chance d'être sénateur en 2010 à 2014. Donc sur une période, 2 ans sous un gouvernement de droite, et 2 ans sous la présidence de la République de François Hollande. Et j'ai pu constater que les discours qu'on tenait entre 2010 et 2012, on pouvait les tenir en 2012 et 2014. Les choses n'ont pas beaucoup évolué, je pense notamment aux déserts médicaux. Je pense à quelque chose qui arrive à l'Assemblée nationale, ou qui est arrivé à l'Assemblée nationale récemment, c'est la loi sur la fin de vie. Le médico-social, qui est en crise depuis des années, le fameux projet de loi qu'on attend sur le 4e âge, le 5e âge, on pourra bientôt aller au 10e âge, c'est quand même assez désespérant parfois. Et c'est ce qui fait qu'aujourd'hui, j'avais préféré me consacrer à la commune, me consacrer à l'agglomération, parce que je pense que c'est du terrain que peuvent émerger les initiatives, et puis c'est surtout sur le terrain qu'on peut faire avancer les choses. Même si je conçois bien évidemment que les parlementaires ont un vrai rôle à avoir, et je crois qu'il y aura des sénatoriales au mois d'octobre. Et donc, voilà. Pour moi, le Sénat est une entité qui me semble utile et nécessaire au pays, parce qu'il représente les territoires.
1: Voilà, la gouvernance des territoires, on pourrait le dire comme ça. Renan Cadraon, vous allez suivre, j'imagine, avec une certaine passion, néanmoins, les élections à venir, en tout cas la présidentielle. Comment vous le voyez, ce paysage politique futur ? Allez, on va faire un petit peu de boule de cristal ce matin.
2: Je suis pas Madame Irma, hein, mais loin de là, mais je suis très, très inquiet. pour ce qu'on appelle les partis de gouvernement, que ce soit le Parti socialiste ou le centre-droite ou la droite dite traditionnelle, on va dire. Je vois beaucoup monter les extrêmes. Je pense qu'on ne donne pas une bonne image politique. Je crois président Macron a atteint un de ses buts. Je suis pas sûr que c'était jusque-là qu'il voulait aller, mais aujourd'hui il n'y a plus de droite, il n'y a plus de gauche, il n'y a plus que des extrêmes. Et les partis traditionnels de gouvernement ont beaucoup de mal à se faire entendre. D'ailleurs, pour reprendre une expression que j'aime bien à Audiard, que ce soit la droite ou la gauche, Macron les a explosés façon puzzle. Et malheureusement, on risque d'avoir encore pléthore de candidats. Alors, je pense parler pour la gauche, on a beaucoup de mal, visiblement, à se mettre d'accord. Et ça, c'est très compliqué. Et moi, je regrette ça parce qu'il n'y a plus de laboratoire d'idées. On a beaucoup critiqué le Parti Socialiste quand il y avait ce qu'ils appelaient à l'époque les écuries présidentielles, Fabius, Jospin, Rocard, etc. Certes, mais c'était des lieux, d'ailleurs, Mélenchon y était, Chevènement y était, et qui étaient des laboratoires d'idées. Aujourd'hui, il n'y a plus ce laboratoire d'idées, il n'y a plus ces cercles de réflexion. C'est dommage, parce que c'est ce qui permettait aussi d'avancer. Et puis, la ligne droite-gauche, on ne la voit plus beaucoup non plus. Alors, ça ne veut pas dire qu'il faut qu'on soit sur des stratégies de rupture, parce qu'il faut aussi, à un moment donné, que tout le monde s'entende, et on voit bien que ça peut marcher, parfois la gouvernance partagée au plan local. Mais au niveau national, oui, je suis très très inquiet sur le résultat des futures élections présidentielles entre une extrême-gauche et une extrême-droite qui, pour moi, ni l'un ni l'autre ne me conviennent.
1: Avec une société, on le dit souvent ici à ce micro, très fracturée, là aussi c'est le terrain qui peut apaiser les choses, c'est le maire, c'est le président d'Aglo, le président de conseil départemental, les conseillers départementaux, qui sont au contact, qui peuvent
2: peut-être...
1: Je crois
2: que c'est surtout parmi les élus locaux, je crois beaucoup, beaucoup, beaucoup au pouvoir au pouvoir municipal. Je suis convaincu que... on redonnera du crédit à la politique nationale à partir des territoires, à partir des communes et à partir des intercommunalités. Ça me semble aujourd'hui évident. Maintenant, il faut redonner confiance à l'électeur, parce qu'il ne faut pas que l'électeur, qui est aussi un administré, qui est aussi un contribuable, se sente floué par les promesses qu'on a pu faire à un moment donné, et puis par les désengagements que l'on fait régulièrement, quels que soient les partis politiques. On le voit bien, les campagnes électorales sont des lieux de promesses qui n'engagent malheureusement que ceux qui leur soivent, comme on dit. Et très souvent, on voit bien qu'on ne va pas jusqu'au bout. Et donc, il y a une forme d'amertume, de déception, de colère, qui se traduit soit par le vote des extrêmes, soit tout simplement par le fait de ne pas aller voter.
1: C'est dangereux, finalement, le fait de ne pas aller voter. C'est un petit pan de la démocratie qui tombe.
2: Tout à fait, parce que ça prouve que les électeurs ne se rendent pas compte de l'utilité de son vote. Quand on a été cocu une fois, deux fois, ben à un moment donné, on va plus voter, quoi. Donc c'est quand même assez dommageable, et c'est ça que les gens retiennent. Moi, je vois, quand je discute avec les gens tous les jours, on ne croit plus en la parole du politique.
1: Les gens sont désabusés, finalement.
2: Il y a une forme, ouais, c'est ça. On est désabusé. Il y a une forme de toute façon, tous vous faites des promesses, mais vous ne les tenez pas, ou alors c'est tous pourris, etc. Et puis il y a un discours aussi. Alors on critique beaucoup l'image des politiques ou leur vie privée, mais il y a aussi le fait de stigmatiser tout le temps. Il y a toute une minorité de la classe politique, ou des élus, ou des futurs élus, qui utilisent des méthodes qui salissent aussi la politique, et qui pénalisent effectivement le système démocratique, et je trouve que ça non plus ce n'est pas bon à vouloir, parce que on voit bien tout le monde n'est pas Fouquet, Tinville ou Talleyrand, donc à un moment donné faut aussi se regarder dans une glace et dire non pas qu'est-ce, comme disait quelqu'un, non pas ce que l'État peut faire pour moi, mais ce que je peux apporter à l'État et qu'est-ce que je peux apporter à mes concitoyens.
1: Ce n'est pas toujours facile de donner l'exemple quand on est homme politique. Vous-même, ça n'a pas toujours été facile. Vous vous êtes exprimé dans la presse autour des difficultés personnelles que vous avez pu avoir. Finalement, un homme politique, c'est un homme tout court.
2: Contrairement à ce que d'aucuns pensent, un homme ou une femme politique, c'est avant tout un homme ou une femme. Et avec ses qualités, avec ses faiblesses, avec ses failles, comme tout le monde, bien évidemment. Alors oui, je n'ai pas été, exemplaire. Oui, c'est certain. Mais est-ce que tout le monde est exemplaire ? Donc, puis à un moment donné, je crois qu'il faut qu'on soit tous capables de se regarder dans une glace. Moi, j'ai reconnu, je reconnais, hein, bien évidemment, et j'ai reconnu ce qu'on pourrait appeler mes turpitudes, parce que certains ont appelé mes turpitudes. Cela étant, si on regarde le bilan politique que j'ai pu avoir sur la commune ou l'agglomération, je pense que j'en suis fier. Et je pense que collectivement, on en est fier. Après, le reste, c'est effectivement la vie privée, et j'ai assumé et payé pour.
1: Justement, la vie privée, ça a pesé dans votre choix de tourner la page, d'aller vers d'autres horizons à l'aube de la retraite ?
2: Alors, oui et non. C'est-à-dire que j'aurais pu réagir effectivement à chaud, après les élections, et dire, bon allez, j'envoie tout balader et je démissionne. Mais j'ai souhaité prendre le temps de la réflexion. J'ai souhaité aussi voir quels étaient les enjeux pour moi à 64 ans. Et donc, j'ai retrouvé une vie qui est beaucoup plus sereine, beaucoup plus apaisée. Et pour donner un exemple, je vais chez mon toubib l'autre jour, elle me dit, mais vous n'avez jamais eu une aussi bonne tension. Ben, je dis, comme quoi, il y a des moments où il faut savoir profiter du mal pour faire un bien. Donc, c'est... Aujourd'hui, je suis très, très, très serein dans ce que je fais. Et surtout, j'ai une qualité de vie personnelle qui me permet d'être... à la fois, je disais tout à l'heure, heureux, épanoui, et je suis très heureux comme je suis aujourd'hui.
1: Si vous deviez retenir une action politique, laquelle ce serait ?
2: Une action politique ?
1: Oh. Ben, c'est un petit peu la question du bac ce matin.
2: C'est la question du bac. Non, je pense que l'action politique, c'est d'avoir réussi... pendant 18 ans à la ville de Plérin et à l'agglomération, pendant 6 ans, à fédérer. Moi, c'est ce qui m'apporte. Je disais tout à l'heure, les réalisations, elles ne sont pas individuelles, elles sont collectives. Et quiconque pense qu'il n'y a pas d'homme ou de femme irremplaçable ou d'homme ou de femme providentielle. Non, on ne fait les choses que collectivement. Donc je suis assez heureux, moi, d'avoir réussi à fédérer depuis 2008 autour de moi et autour des idées qu'on portait.
1: On parlait tout à l'heure de l'exercice de la politique et des personnalités qui font cet exercice au quotidien. Je le constatais, vous êtes un petit peu un politicien à l'ancienne. Est-ce qu'aujourd'hui, finalement, alors je parlais de votre franc-parler, est-ce qu'aujourd'hui, finalement, on a perdu, tenez, au plus haut niveau de l'État, ce côté tribun, ce côté franc-parler, parfois direct, parfois cassant, ça peut arriver. Est-ce que ça manque, ça, au paysage politique aujourd'hui ?
2: Ce qui manque au paysage politique aujourd'hui au niveau national, je pense que ce sont des élus qui sont humains, qui ont de l'empathie. Et on ne le sent pas. On sent que, d'ailleurs, très souvent, dans les ministères, les secrétaires d'État, les ministres, ne sont pas forcément toujours des gens issus du monde politique. Hein. Ils sont parachutés à leur poste sans forcément expérience de terrain. Ça peut être un problème. D'ailleurs, on le voit d'ailleurs aussi à l'Assemblée nationale, où on voit qu'il y a beaucoup d'élus. Alors après, c'est une bonne chose que les gens arrivent de la société civile, mais il faut aussi avoir une connaissance un petit peu de ce que c'est que la vie politique. Et moi, je regrette, ce que je peux regretter, c'est effectivement qu'il n'y ait pas ce côté empathie envers les gens, et puis arrêter la langue de bois, quoi. Ça devient insupportable. Et puis aujourd'hui, il y a un truc qui revient très régulièrement, on le voit dans les écrits, l'intelligence artificielle.
1: Ah, la fameuse IA.
2: Et ça, c'est insupportable.
1: Oserais-je dire que vous êtes iconique, parce que c'est un terme qu'elle emploie beaucoup, l'IA.
2: Oui, tout à fait. Est-ce que je suis iconique? Je ne sais pas si je suis iconique. Je n'ai pas cette conception judéo-chrétienne. Mais en tout cas, je suis moi-même. Et oui, je suis, sans doute que je suis d'une autre génération. Mais je crois qu'on gagne à être franc, à être honnête, et à être, en fin de compte, à être ce que l'on est. Éviter de masquer qui l'on est. Personne, l'être parfait n'existe pas.
1: Est-ce que vous avez des regrets, Ronan Kerdraon, dans tout ce temps, ce long temps politique? Est-ce que vous vous dites, tiens, j'ai loupé quelque chose, là j'aurais peut-être pu faire ça, ou là j'aurais peut-être pas dû aller sur cette voie-là?
2: Alors le regret que je pourrais avoir, c'est... Il y a des choses que je referais différemment, ma communication, sans doute mon hygiène de vie. Mais ce que je regrette peut-être... c'est même certain, c'est que quelque part, j'ai aussi, pendant 18 ans, mis de côté ma vie privée par rapport à la vie politique. Voilà. Après, moi, j'ai la chance d'avoir des enfants qui sont grands, et il n'y a pas de... tout va bien avec eux, donc c'est très bien.
1: Quel est le dernier dossier que vous avez traité, Ronan Kerdraon, qui a fermé, finalement, qui a tourné cette longue page politique?
2: Le dernier dossier traité, eh bien, ça a été la ville de Plérin, l'achèvement, enfin plutôt la mise en œuvre du centre municipal de santé. Et ça, on en est très fiers, parce que c'est une œuvre collective, là aussi. Et puis, à l'agglomération... Il n'y a pas de dossier particulièrement à fermé à ce moment-là, mais c'est surtout d'avoir, j'espère, contribué à montrer que l'agglomération, l'intercommunalité, a un rôle important dans la vie quotidienne de nos concitoyens. Et ça me semble, voilà, c'est un élément dont je suis assez fier.
1: La vie politique change, on le disait tout à l'heure, il y a une jeune génération qui arrive, quelle que soit d'ailleurs la sensibilité politique. Qu'est-ce que vous auriez envie de dire à cette jeune génération, à ces jeunes garçons, ces jeunes femmes qui entrent dans la vie politique?
2: Quand on est jeune, on peut être sectaire, on peut être parfois avoir une attitude un peu hautaine, voire ce qui peut apparaître comme étant parfois du mépris. Ça peut durer quelques temps, mais on ne fait pas un homme ou une femme politique en ayant cette attitude-là constamment. Donc moi, le seul conseil que je leur dirais, c'est d'être humain, d'être eux-mêmes, de pas de faire de la politique sans phare, et surtout sans trop d'intelligence artificielle, parce que sinon ça risque d'être de la stupidité artificielle.
1: La stupidité artificielle, la formule est jolie. Ronan Kerdraon, vous avez, tout au long de cette vie politique, cette vie militante aussi, observé la vie politique, on le disait tout à l'heure, nationale, avec les inquiétudes qui viennent, mais aussi avec de grands espoirs. En 1981, quand François Mitterrand arrive, c'est le déclic pour vous? Vous avez envie d'être de l'aventure, en tout cas socialiste?
2: J'étais lycéen à l'époque, et il y a eu un souffle nouveau qui a été donné. Alors quand on refait l'histoire après, c'est toujours facile, mais oui, c'était l'arrivée de la gauche au pouvoir, c'était les grandes idées qui étaient généreuses qui arrivaient, hein, moi je retiendrai surtout ça, parce que j'ai eu la chance de le rencontrer après, quand j'étais sénateur, c'était l'abolition de la peine de mort, et c'était Robert Badinter. Et je pense que la gauche manque beaucoup de Robert Badinter, et ça c'est assez frappant. On n'a plus de personnes qui ont cette stature-là. Mitterrand était comme il était, avec ses turpitudes également. Hein. On n'a plus beaucoup de grands hommes d'État. Alors on peut reprocher à Nicolas Sarkozy, à Jacques Chirac, à un certain nombre de choses. Mais en tout cas, ils incarnaient un État. Difficulté aujourd'hui, c'est que le président de la République actuelle désincarne l'État. Et ça, c'est quand même assez dramatique. Et c'est dans cette situation politique que nous sommes aujourd'hui.
1: On n'a plus les rêves nécessaires, les ambitions. Alors là, on pourrait remonter jusqu'au général de Gaulle. Les ambitions à 50 ans, voilà, des grands plans pour faire en sorte que la France reprenne sa place dans le monde. On n'a plus ça. On n'a plus finalement les personnalités qui incarnent ça.
2: Il n'y a surtout plus d'utopie. Et ça, c'est assez consternant, parce qu'on ne sent pas, quels que soient les élus qui postulent à des hautes fonctions, et notamment la charge présidentielle, on ne sent pas une flamme, on ne sent pas un enthousiasme. On ne sent plus, dans les discours qui sont tenus, cette volonté de dire, écoutez, je me présente devant vous avec cœur et conviction. Et ça... C'est dommage parce que c'est ça qui aussi fait qu'on se détourne de la vie politique et du scrutin. Et ça, c'est quand même un peu dommage. Et puis, il faudra quand même, à un moment donné, qu'on aille au fond de la décentralisation. Parce que là aussi, c'est un sujet, c'est une symphonie inachevée.
1: Alors, symphonie inachevée avec beaucoup de choses autour de cette décentralisation. On entend beaucoup de choses. Hein. Certains veulent supprimer les régions, d'autres grouper départements et régions, d'autres faire de grandes régions. C'est un petit peu l'idée de la France insoumise d'avoir de grandes régions, plutôt axées autour des bassins versants. Vous voyez, là, on touche un peu à l'écologie, à l'environnement. Il y a beaucoup de choses. Est-ce qu'il faut bousculer, tourner la page, là aussi, ou au contraire, est-ce qu'il faut y aller tranquillement, ne pas bousculer les habitudes?
2: Alors, disons qu'y aller tranquillement, tout dépend. Ça fait depuis 81 qu'on y va tranquillement. Donc, c'est vrai que c'est pas un haut niveau de service, comme on dit, au niveau du chantier Théo. Mais non, il faut qu'on aille maintenant sérieusement et qu'on prenne des engagements. Moi, je suis partisan, oui, d'une vraie décentralisation. Je crois beaucoup au binôme intercommunalité et région. Ça, c'est vraiment quelque chose auquel je crois énormément. On le voit bien d'ailleurs. Moi, si je devais citer un élu dans lequel je me reconnais, en qui je crois, le président de la région, Loïc Chesnais-Girard, incarne cette politique que moi je souhaite voir arriver au niveau national. C'est vrai que il a démontré au niveau de la région eh bien toutes ses qualités. Alors bien évidemment, le bilan peut être contesté et critiquable, c'est une évidence. Mais je trouve que ce qu'il a fait de la Bretagne et la manière dont il l'a fait en Bretagne, eh bien ça mériterait d'être développé au niveau national. Et puis moi, en plus, je vois en face de moi Bretagne 5. Je suis favorable à la Bretagne à 5 départements. Donc je pense qu'aussi, on parlait de décentralisation, il serait grand temps qu'on revienne à la Bretagne historique.
1: Voilà, une page à écrire. Tenez, à propos de page à écrire, vous avez dit que votre téléphone allait rester quand même en veille, comme l'on dit, pour échanger toujours autour de la politique. Voilà, avec ceux qui y sont encore, comme l'on dit. Vous avez l'idée d'écrire un livre un jour, voilà, pour raconter toute cette histoire.
2: Alors, moi non, mais je sais qu'il y en a certains ou certaines. Et ma directrice de cabinet, Sabine Guillaume, qui me connaît très bien, pour écrire la vie de Ronan Cadran en 17 volumes. Et je pense que ça pourrait être savoureux parfois. Et non, j'envisage pas d'écrire. Par contre, oui, mon téléphone, si on veut m'appeler, il y a pas de problème. Et je répondrai. D'ailleurs, j'ai déjà fait. Hein, j'ai eu à plusieurs reprises Stéphane Briand, par exemple, le président de l'agglomération. J'ai eu aussi Victor Bonneau, le maire de Saint-Brieuc, au téléphone plusieurs fois. Vincent Lénaud de l'agglomération également, le nouveau maire de Plérin. Oui, mon téléphone est ouvert pour demander si on me veut un avis, il n'y a pas de problème. Après, ils le suivent ou ne le suivent pas, ça c'est autre chose. Mais voilà, je suis très, très, comment, je prends beaucoup de recul par rapport à tout ça, et surtout, je prends les choses avec beaucoup de sérénité.
1: Merci Ronan Cadraon, ancien maire de Plérin, ancien président de Saint-Brieuc-Armor Agglomération, d'être venu faire, allez, en quelque sorte, une forme de bilan. Merci infiniment pour votre parole, et puis j'ose vous souhaiter une bonne retraite et de bonnes vacances.
2: De bonne retraite, oui, ça c'est une évidence, elle est très bonne, et puis de bonnes vacances, j'ai déjà commencé, donc merci.
1: Très belle journée.
2: Très belle journée à vous.
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0: Merci, merci Stéphane. Merci à votre invité également d'être venu jusqu'à nous. Il est 8h moins le quart, 9h moins le quart, pardon, 9h moins le quart, 8h45 pour être précis. On retrouve tout de suite Cyril Clément et les unes de la presse régionale. Cyril, bonjour.
3: Bonjour Axel, bonjour à tous. Nous débutons cette revue des unes de la presse régionale de ce lundi par Presse Océan qui titre « La série macabre se poursuit à Nantes ». En l'espace de 2 mois, 5 hommes sont morts sous les balles. Hier, c'est un jeune de 19 ans qui a été tué pour des motivations qui restent encore floues. Le reportage est à retrouver dans Presse Océan ce matin. Et puis la sécurité s'invite au conseil municipal de La Baule. C'est le second titre de Presse Océan qui vous propose d'en savoir un peu plus en page 18. Et puis toujours la chaleur à la une de Presse Océan. La chaleur qui accable aussi des animaux. Il n'y a pas que les humains qui pâtissent des températures élevées. Planète Sauvage est aux petits soins pour ces animaux, nous dit Presse Océan ce matin. Presse Océan qui nous parle aussi de basketball, du Nantes BH au basket US. Le meneur nantais Maxime Cario, 20 ans, va poursuivre sa carrière aux États-Unis en NCAA. Les détails sont à retrouver en page sport de Presse Océan ce matin. Retour sur la canicule dans Ouest-France, le bilan humain de la canicule pourrait encore s'alourdir, nous dit le quotidien en une. Les températures ont baissé, mais les hôpitaux restent sous tension. Le nombre de décès recensés dépasse déjà la moyenne des mois précédents. Les détails sont à lire dans Ouest-France ce matin. Toujours la canicule avec le désarroi des éleveurs dont les animaux sont morts de chaud. C'est à lire également en page 5 de Ouest-France ce matin. Et puis, question de se rafraîchir, Ouest-France nous emmène sous l'eau avec 3 sites sous-marins nommés d'après des îles bretonnes. Les détails sont à retrouver en page mer de Ouest-France ce matin. Ouest-France qui met à sa une également la consigne du verre dans l'Ouest. Quel résultat un an après ? L'analyse est à retrouver en page 3 de Ouest-France. Ouest-France qui nous propose un témoignage 28 ans dans le couloir des condamnés à mort. Témoignage à retrouver en dernière page du quotidien. Et puis, Ouest-France revient sur cet accident d'avion. 11 morts dans le crash d'un avion de tourisme près de Nancy. Les détails à retrouver là aussi dans Ouest-France. Enfin, Ouest-France fait un détour par le Venezuela. Après les séismes, une aide humanitaire américaine trop intéressée, nous dit Le Quotidien qui vous propose de retrouver les reportages et les détails en page 2. À la une du Télégramme, la canicule, toujours et encore, quelle surmortalité. Le dossier complet est à retrouver en page 2 et 3 du Télégramme ce matin. Le Télégramme qui nous parle de radiothérapie, un nouveau test pour réduire les effets secondaires. Les médecins du Centre finistérien de radiothérapie et d'oncologie le proposent pour certains cancers. Le reportage est à retrouver dans le Télégramme ce matin. Et puis le Télégramme nous parle aussi des portes-containers. Ce matin, un mastodonte des mers attendu au Havre. Le Notre-Dame, plus haut sur l'eau que la cathédrale du même nom, sera baptisé ce lundi par l'armateur CMA CGM. Reportage à retrouver en page 8 du Télégramme. Puis le Télégramme nous emmène en Chine avec le grand bond en avant technologique. La Chine est en passe de devenir la première puissance économique et technologique de la planète. Reportage à retrouver en page 6 du Télégramme ce matin. Plus près de nous, à Langolin, une nouvelle ère au Galway. Gaïa Tematua a repris le bar cabaret de ses grands-parents. Son portrait est à retrouver ce matin en dernière page du Télégramme.
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0: Cyril Clément, à notre micro ce lundi. Micro comptant tout de suite à Louis Crépeau pour le Journal des Sports. Louis, bonjour.
5: Bonjour à tous. C'est parti pour les 16e de finale de la Coupe du Monde. Et c'est parti pour Wimbledon aujourd'hui. Et puis avant le départ du Tour de France samedi, on connaît le nouveau champion de France. Et à la une, le football, le Canada, premier qualifié pour le premier match à élimination directe de la Coupe du Monde. L'un des trois pays hôtes valide son billet pour les 8e de finale. Une victoire 1-0 sur l'Afrique du Sud est décrochée au bout du temps. Les Canadiens disputeront le tout premier 8e de finale de leur histoire face aux Pays-Bas ou au Maroc samedi à Houston. Verdict la nuit prochaine à partir de 3h du matin. Deux autres 16e de finale sont à suivre avant ça. Brésil-Japon à 19h et puis Allemagne-Paraguay à 22h30. Le tennis, Wimbledon débute aujourd'hui, le troisième grand chelem de l'année, comme toujours sur herbe. 6 Français à suivre aujourd'hui pour la première journée, notamment Arthur Hinderknecht, Alexandre Muller, Hugo Gaston, Léolia Jean-Jean et puis Elsa Jacquemot contre Naomi Osaka. Les deux numéros 1 mondiaux, Yannick Sinner et Arina Sabalenka, entrent également en lice aujourd'hui. L'épilogue des championnats de France de cyclisme sur route en Isère, à 6 jours du départ du Tour de France à Barcelone. C'est Romain Grégoire qui a levé les bras hier à la Tour du Pin. Le jeune puncheur de la Groupama FDJ décroche son premier maillot bleu-blanc-rouge. Il a devancé Paul Lapeyra et Joris Delbove. En rugby, déception pour les supporters toulousains qui n'ont pas pu fêter leur victoire avec les joueurs hier soir. Le club et la mairie de Toulouse ont décidé d'annuler les célébrations prévues place du Capitole en raison de la vigilance orange pour orage. Le Stade toulousain qui a décroché samedi son 4e bouclier de Brennus de suite en dominant Montpellier. Un mot de Formule 1, le Grand Prix d'Autriche, le 8e rendez-vous de la saison. George Russell est sur Mercedes, a remporté son 2e Grand Prix de la saison devant Max Verstappen et Kimi Antonelli. Et ça se resserre en tête du championnat du monde. Premier français de ce Grand Prix, Isaac Hadjar, 6e. Et puis la Ligue des Nations de volley, l'équipe de France renversée 3-2 par le Japon à Orléans. Les Bleus restent en course pour le Final 8. Voilà pour l'actu, je vous souhaite une excellente journée.
0: Le sport avec Louis Crépeau ce matin sur Bretagne 5. Voici vos pronostics Quintet Plus tout de suite. C'est Tristan Belmont qui nous les donne ce matin. Bonjour.
6: Bonjour Axel, ami turfist, bonjour. Le quintet de ce lundi 29 juin nous emmène sur l'hippodrome de Clairefontaine avec le prix de la ville de Tourgéville. Le départ sera donné à 18h30. 16 concurrents de 4 ans vont s'affronter dans un handicap de haie long de 3600 mètres sur un terrain annoncé souple. Pour ouvrir cette nouvelle semaine hippique, notre préférence va au 9 Philadelphie qui semble en mesure de jouer un tout premier rôle. Nous lui opposerons le 3 Irupta Matuta, notre outsider du jour, devant le 16 Ciel Moncastor, le 12 Magic Trillion, le 11 Luna Rossa, le 8 Mathilde Duberger. Voici donc notre sélection 9, 3, 16, 12, 11 et 8. Demain, nous prendrons la direction de l'hippodrome de Vichy où se déroulera le quintet.
0: Ouais, à demain Tristan, merci beaucoup.
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0: Avec à 8h50, Vie quotidienne, tout de suite, on accueille la rédaction et notamment François Germain. Comment rafraîchir son logis sans se ruiner? Voilà un bon tuyau pour la prochaine vague de chaleur. Hein. François.
7: Comment se rafraîchir efficacement sans faire trop mal à son portefeuille? On en parle dans votre rendez-vous consommation. La France vient de traverser un nouvel épisode de canicule avec des températures dépassant les 40 degrés par endroit, avec un mercure aussi haut. Quand on est chez soi, on ne pense qu'à une seule chose, se rafraîchir. Et pour ce faire, plusieurs solutions existent. Évidemment, le mieux pour ne pas avoir chaud, c'est d'installer un climatiseur fixe. Mais c'est un budget important, entre 1000 et 5000 euros en moyenne. Les ventes de climatiseurs mobiles ou de rafraîchisseurs d'air ont aussi le vent en poupe. Mais la tendance cette année, c'est le ventilateur de plafond, comme l'explique Fanny Guibert, journaliste pour 60 millions de consommateurs.
8: Il a le mérite de brasser vraiment largement l'air de la pièce et donc d'avoir un brassage homogène, contrairement parfois à des petits ventilateurs qui peuvent dépanner.

0: contre plusieurs dizaines d'euros pour un climatiseur fixe. L'une des astuces pour faire des économies, faire fonctionner ces appareils en heure creuse.
1: Merci François Germa. Allez, on se quitte avec Pommes efficaces. Et d'abord, Serge Surpin, tout de suite pour l'actu média Satmag. Breaking news, selon Serge, il faut vérifier les infos.
2: Il me revient parfois, souvent, la phrase que m'a dite un prof en fac. Ça remonte évidemment il y a bien longtemps, mais elle me restait en tête. Il faut savoir, parfois, souvent, enfoncer des portes ouvertes. Autrement dit, ne pas hésiter à dire, redire des évidences qu'il faut rappeler sans cesse. Alors j'ai envie de revenir, une fois de plus dans cette chronique, à un sujet que j'ai déjà traité, maintes fois même. Certains parleront d'un marronnier. À ceci près qu'il revient, non pas chaque année, mais tout le temps. Ce sujet, c'est l'information. Est-on mieux informé aujourd'hui qu'avant? Et surtout, question corollaire, est-il facile de vérifier une information? Commençons par là. Est-on mieux ou moins informé aujourd'hui qu'avant? Évidemment, les moyens n'ont plus rien à voir. Pendant longtemps, la presse était la principale source. Puis est venue la radio, puis la télévision. Et aujourd'hui, tout cela est réuni dans un même outil. Internet. Avec Internet, on a accès à tout, immédiatement. Et surtout, différence majeure, chacun peut consulter des sources multiples. Avant, on lisait un journal, on écoutait une ou deux radios, on regardait quelques chaînes de télévision, souvent sous le contrôle étroit du pouvoir. Certes, la presse était diverse, mais qui achetait plusieurs journaux? Qui avait réellement accès à des points de vue politiques variés? Alors oui, donc, j'enfonce des portes ouvertes. Aujourd'hui, nous sommes submergés d'informations, souvent gratuites ou presque. Même si, pour aller un peu plus loin, la presse payante reste précieuse, car elle est généralement de qualité. Mais oui, aujourd'hui donc, on n'a jamais été autant informé. Jamais. À condition, évidemment, de faire l'effort d'aller chercher l'information. Et quand je dis s'informer, je parle de sources sérieuses. Pas des publications sur des réseaux sociaux relayées par des inconnus sans source ou avec de mauvaises sources. C'est d'ailleurs ce qui me pousse à écrire cette chronique aujourd'hui. Je vois de plus en plus de gens diffuser des informations non confirmées, non sourcées, non vérifiées. Et chaque fois, la même question me revient. D'où sort cette information que je trouve nulle part? Et je m'amuse parfois de voir les mêmes expliquer qu'on ne peut pas faire confiance aux médias traditionnels, qu'ils ne nous disent pas tout, tout en relayant eux-mêmes n'importe quoi, sans vérifier ni la véracité, ni même les sources de ce qu'ils écrivent. Et je rappelle que toutes les études démontrent que des fausses informations se diffusent 6 fois plus vite que les vraies. Elles touchent des audiences 70% plus larges et sont 20 fois plus susceptibles d'être repartagées. Pourtant, aujourd'hui, vérifier une information, c'est devenu d'une simplicité presque déconcertante. Il suffit de taper quelques mots dans un moteur de recherche et de regarder ce qui ressort. Les fausses informations en général ne ressortent pas ou alors sont rapidement démenties. Je parle évidemment des médias sérieux, ceux qui font leur travail. Par facilité, je dirais même, méfiez-vous des contenus qui vous promettent de vous révéler ce que personne ne vous dit ailleurs. Si on vous le dit pas ailleurs, c'est qu'il y a de fortes chances que ça soit faux. Et désormais, on a un nouvel outil dans notre boîte, l'intelligence artificielle générative. Autrement dit, ChatGPT, Gemini, Claude, Perplexity, Chat, et la liste s'allonge. En quelques secondes, on peut poser une question et obtenir des éléments de réponse. Alors oui, ces outils ne sont pas infaillibles, c'est vrai, mais ils progressent rapidement et surtout rien n'empêche de croiser les sources. Bon d'accord, c'est pas très écolo, ça consomme des ressources, mais j'assume, la démocratie d'abord. Et puis il reste des méthodes classiques, chercher, comparer, recouper. Et au fond, tout est là. Aujourd'hui, il est facile de s'informer, facile de vérifier, facile de ne pas être crédule, à condition, bien sûr, de le vouloir et de faire fonctionner un minimum son esprit critique. Et ça, c'est peut-être le plus difficile. Voilà, les portes ouvertes enfoncées. Oui, on n'a jamais été autant informé qu'aujourd'hui. Oui, il n'a jamais été aussi simple de s'informer correctement. Ah, et au passage, à ceux qui pensent que le monde était meilleur avant, je réponds souvent ceci. Non, il n'était pas meilleur. En fait, on savait pas exactement ce qui se passait ailleurs. Et si on choisit, comme moi, d'être un peu optimiste, on peut aussi regarder le monde tel qu'il est aujourd'hui. Certes imparfait, mais en amélioration. Lentement, souvent très lentement. Mais il avance. Il le saura quand même jamais, ce monde. Mais il peut malgré tout continuer à aller dans le bon sens. Oui, donc aujourd'hui, je ne vous ai rien appris. J'ai enfoncé des portes ouvertes. Je vous ai proposé une chronique facile. Mais parfois, ça fait du bien de dire tout ça.
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1: À demain, Serge, pour un nouveau sujet média. On se quitte avec de la poésie. Le 182e poème de David Christoffel est avec nous. On enchaîne.
4: Le 182e poème se rend bien compte qu'il lui est difficile de savoir ce qui se passe en dehors de lui. Il fait des efforts d'élongation de son attention, de projection sur les réalités alentour. Il a beau se dire qu'il est vertueux de pousser son attention, de se montrer ouvert.

0: ouvert et investi pour relater le monde qui le dépasse. Il a beau pousser le scrupule en se gardant de prendre un air hagard pour se faire passer pour plus aguerri, il s'assure qu'avoir l'air surpris ou ahuri ne suffit pas à mieux connaître ce qui se passe en dehors de lui. Toute l'énergie qu'il met à défier les parades qui lui permettraient d'afficher une connaissance de la réalité ne s'en trouverait plus aidée et n'en viendrait d'ailleurs à miser sur les tamisures ou retraits ou grandes inspirations dans le vide ou revirements subis comme si là soudain une prise de conscience devait prouver que de l'extérieur c'était manifesté, alors qu'à déballer tout ça, le poème n'a rien pu faire que rester à l'intérieur de lui-même.
1: Merci, merci David Christoffel, et à demain pour le 183e, si mes calculs sont bons. Et ainsi s'achève cette matinale de Bretagne 5 matin. Merci à Stéphane Hamon pour la rédaction en chef. Merci à Nathalie Villalon pour la coordination antenne. Et enfin, Frédéric Guyon pour la technique. Bienvenue sur Bretagne 5, il est 9h. Et on fait un dernier point avec l'info tout de suite en compagnie de Clémence Lobary. Bonjour Clémence.
2: Bonjour à tous. Après la canicule, les orages, ils se sont abattus sur une bonne partie de la France ce week-end. Près de 31 000 éclairs ont été recensés par Keraunos, l'observatoire français des tornades et des orages violents. L'activité électrique a été particulièrement intense du côté de Toulouse, mais également dans le Gers ou encore dans la Loire. En attendant, plus que 5 départements sont ce matin en alerte orange canicule. Les Hautes-Alpes, le Var, les Alpes-Maritimes et toute la Corse. Et après cet épisode caniculaire, Sébastien Lecornu réunit aujourd'hui une nouvelle cellule de crise interministérielle. Selon Matignon, il s'agira de faire le bilan de ces derniers jours. Et dans ce contexte, le gouvernement resserre de nouveau la vis sur MaPrimeRénov'. Il a confirmé hier que les travaux éligibles aux aides vont être restreints. Cette décision devrait être effective début septembre. Beaucoup de questions toujours après cet accident dramatique en Moselle. Un petit avion s'est écrasé hier à Tomblaine près de Nancy pour une raison encore inexpliquée. 11 personnes ont été tuées. Les avocats et les magistrats mobilisés aujourd'hui, ils sont appelés à manifester dans plusieurs villes de France pour dénoncer le manque de moyens de la justice. Ils réclament également le retrait de la réforme de la justice criminelle portée par le garde des Sceaux Gérald Darmanin. Un texte qui doit être examiné à partir de demain à l'Assemblée nationale. Maud Bréjon apporte son soutien à Édouard Philippe pour l'élection présidentielle. La porte-parole du gouvernement l'a annoncé ce matin. Elle a précisé qu'elle n'aurait aucun rôle opérationnel dans la campagne du maire du Havre. Nouvelle trêve dans le détroit d'Ormuz. L'Iran et les États-Unis ont accepté de cesser de s'attaquer après avoir échangé des frappes ces derniers jours. Une rencontre est également prévue demain au Qatar afin de résoudre leurs différends concernant cet axe stratégique pour la circulation des hydrocarbures. Et puis, l'épilogue des championnats de France de cyclisme sur route en Isère. À 6 jours du départ du Tour de France à Barcelone, c'est Romain Grégoire qui a levé les bras à la Tour du Pin. Le jeune puncher de la Groupama FDJ décroche son tout premier maillot en bleu, blanc, rouge. Excellente matinée à tous.
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Bonjour à tous. Ce dramatique accident en Meurthe-et-Moselle, un petit avion s'est écrasé hier à Tomblaine, près de Nancy, pour une raison encore inexpliquée. 11 personnes ont été tuées. Les victimes sont 5 moniteurs de parachutisme, 5 élèves et le pilote. Certaines familles de victimes ont également assisté à la chute de l'aéronef. Place au bilan de la canicule. Sébastien Lecornu réunit aujourd'hui une nouvelle cellule de crise interministérielle. Selon Matignon, il s'agira de tirer un retour d'expérience de l'épisode. L'autre objectif, s'atteler à la préparation et à l'anticipation d'éventuelles nouvelles canicules. De fortes températures qui ont impacté le pays. Santé publique France comptabilise depuis mercredi environ 1000 décès supplémentaires par rapport au mois précédent. En attendant, la chaleur reflue. Plus que 5 départements sont ce matin en alerte orange canicule. Les Hautes-Alpes, le Var, les Alpes-Maritimes et toute la Corse. À noter que le risque de feux de forêt lui reste élevé, notamment dans le sud-est. Le Vaucluse est en vigilance rouge.

0: Sept autres départements ont aussi été classés en orange, signe d'un risque élevé. Le projet de loi d'urgence agricole arrive au Sénat. L'examen du texte débute cet après-midi. Parmi les mesures, des projets de bassines d'eau à usage agricole ou encore la réintroduction de pesticides interdits. Réintroduction décidée en commission par les sénateurs. On rappelle qu'il a déjà été adopté par l'Assemblée nationale avec un soutien allant du camp présidentiel au Rassemblement national. L'attente est longue pour Christophe Glaize. Le journaliste sportif français est emprisonné depuis maintenant 365 jours en Algérie. Le 29 juin 2025, il était condamné à 7 ans de prison avec mandat de dépôt pour apologie du terrorisme. La galère aujourd'hui pour les abonnés d'Orange et de Soch. Ils ont signalé des perturbations sur les appels et les accès à Internet mobile. Des milliers de clients sont concernés. L'opérateur mobile, de son côté, évoque un incident technique affectant une partie de ses services 4G et 5G. Le brevet des collèges continue aujourd'hui. 800 000 élèves passent les épreuves d'histoire géo ce matin. Les sciences se suivront dans l'après-midi. Et puis la 16e de finale de la Coupe du Monde continue aujourd'hui. À suivre Brésil-Japon, Allemagne-Paraguay et Pays-Bas-Maroc. Excellente matinée à tous.
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3: Bonjour à tous. Le gouvernement se réunit de nouveau après la canicule. Sébastien Lecornu organise en fin de journée une nouvelle cellule de crise interministérielle. Selon Matignon, il s'agira de faire le bilan de ces derniers jours. Également à l'ordre du jour, le suivi des impacts sanitaires mais aussi socio-économiques, dont l'agriculture. Une réunion alors que 5 départements sont ce matin en alerte orange canicule. Les Hautes-Alpes, le Var, les Alpes-Maritimes et la Corse. Et c'est une conséquence de la chaleur de ces derniers jours. Les soldes vont être prolongés. Ils ont démarré mercredi dernier, mais ont connu un mauvais départ à cause des températures élevées et devraient donc durer une semaine supplémentaire. Et dans ce contexte, l'exécutif resserre de nouveau la vis sur MaPrimeRénov'. Il a confirmé hier que les travaux éligibles aux aides vont être restreints. Cette décision devrait être effective début septembre. Les avocats et les magistrats mobilisés aujourd'hui, ils sont appelés à manifester dans plusieurs villes de France pour dénoncer le manque de moyens de la justice, notamment après l'affaire Liana. Ils réclament également le retrait de la réforme de la justice criminelle portée par le garde des Sceaux Gérald Darmanin, un texte qui doit être examiné à partir de demain à l'Assemblée nationale. Beaucoup de questions toujours après cet accident dramatique en Moselle. Un petit avion s'est écrasé hier à Tomblaine, près de Nancy, pour une raison encore inexpliquée. 11 personnes ont été tuées. Le Sénat devrait adopter aujourd'hui définitivement la loi contre l'ultra fast fashion. Le texte cible les géants asiatiques comme Chine.

0: nous Temu, en leur imposant un malus financier progressif et une interdiction de publicité. Des milliers de clients Orange impactés par une panne. L'opérateur annonce qu'une panne technique perturbe une partie de ses services 4G et 5G. L'incident est en cours depuis ce matin. Le site Don't Detector, qui répertorie en temps réel des problèmes et des pannes numériques, recensait un pic à plus de 1600 signalements d'utilisateurs ce matin. Et puis le football, avec les 16e de finale qui continuent aujourd'hui. On suivra Brésil-Japon, Allemagne-Paraguay et Pays-Bas-Maroc. Excellente fin de matinée à tous.
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1: Bonjour, bonjour à tous. L'émotion et des interrogations. Après le crash d'un avion en Meurthe-et-Moselle, 11 personnes ont perdu la vie. On fait le point dès le début de ce journal. L'association France Victimes attend des réponses fortes du garde des Sceaux après l'affaire Liana dans le Gers. Et puis le journaliste français Christophe Glaise est détenu depuis un an en Algérie. Beaucoup de questions après ce drame en Meurthe-et-Moselle. Un petit avion s'est écrasé hier à Tomblaine, près de Nancy. 11 personnes ont été tuées. Les causes du crash restent inexpliquées pour le moment et Clémence Lobary, l'enquête s'annonce compliquée.
2: Oui, tout simplement parce que cet avion ne possédait pas de boîte noire. La présence de ces dispositifs permettant d'enregistrer les données de l'appareil n'étant pas obligatoire dans ce type d'aéronef. Et pour déterminer les causes de cet accident, les enquêteurs devront donc utiliser d'autres moyens, notamment vérifier si l'avion était en conformité technique ou encore étudier sa trajectoire. Il devrait également pouvoir s'appuyer sur des vidéos prises à l'intérieur de l'appareil ou par des témoins au sol. Alors pour l'instant, plusieurs hypothèses sont étudiées. Un déséquilibre de l'avion dans le cas où les passagers se seraient déplacés ou le pilote pris d'un malaise à cause notamment de la chaleur.
1: Et selon le bureau d'enquête et d'analyse, il s'agit du crash le plus meurtrier en France impliquant l'aviation hors transport militaire et commercial. La canicule recule nettement en France. Plus aucun département n'est concerné par une vigilance rouge. Un peu de fraîcheur, mais ça ne devrait pas durer. Malheureusement, le mercure pourrait regrimper dès la semaine prochaine, prévient Météo France. Sébastien Lecornu convoque en fin de journée une nouvelle cellule interministérielle de crise pour faire un bilan et anticiper les prochaines vagues de chaleur. Et dans le même temps, 2600 contrôles ont été réalisés en un mois par l'inspection du travail. Objectif, vérifier que les entreprises protègent bien leurs salariés de ces températures extrêmes. 227 mises en demeure ont été adressées. Une déclaration qui pourrait faire réagir. La porte-parole du gouvernement a annoncé ce matin soutenir Édouard Philippe pour la présidentielle de 2027.

0: Un choix face au risque absolument majeur d'un second tour France Insoumise Rassemblement National, selon Maud Bréjon. 100 jours pour aider les victimes et faire avancer la justice. L'association France Victimes donne 3 mois, garde des Sceaux Gérald Darmanin, pour mettre en œuvre une vingtaine de propositions de repérage, d'accompagnement et de protection d'enfants victimes de violences sexuelles après l'affaire Liana. Les explications de Jérôme Moreau, vice-président et porte-parole de l'association.
1: Aujourd'hui, nous sommes à 9,50 € par an et par victime. Voilà ce que ça peut représenter pour le ministère de la Justice, une victime. Nous demandons une rallonge budgétaire de 7 millions d'euros de manière immédiate. Ça fait 12% du budget de l'aide aux victimes au niveau national sur le budget du ministère de la Justice. Donc, c'est une petite enveloppe. On a besoin de psychologues et de juristes, très clairement. On voit bien que nous n'avons pas assez de psychologues, nous en avons 600 dans le réseau. Et il nous en faut au moins 130 de plus. Il faut maintenant une volonté politique qui se traduise en actes, en actions.
0: Et de nouveaux rassemblements devant les tribunaux sont prévus aujourd'hui pour dénoncer les dysfonctionnements de la justice. Journée de mobilisation également contre le projet du garde des Sceaux sur la justice criminelle et le respect des victimes, alors que le texte fait son retour cette semaine à l'Assemblée. Du côté du Palais du Luxembourg, les sénateurs devraient définitivement adopter aujourd'hui la proposition de loi visant à réguler l'activité des géants de la mode ultra-éphémère comme Shein. Elle avait été adoptée à l'Assemblée la semaine dernière. L'attente est longue pour Christophe Glaize. Le journaliste sportif français est emprisonné depuis maintenant 365 jours en Algérie. L'année dernière, à la même date, il était condamné à 7 ans de prison avec mandat de dépôt pour apologie du terrorisme. Aujourd'hui, la ville d'Agen, d'où est originaire Christophe Glaize, dans le Lot-et-Garonne, se prononce pour lui attribuer la citoyenneté d'honneur. Une mesure symbolique, mais ce qui compte, c'est d'occuper l'espace public, pour Thibaut Brutin, directeur général de Reporters sans frontières.
2: Nous, ce que nous souhaitons, c'est que le visage de Christophe, le nom de Christophe, soit le plus connu possible, qu'il s'inscrive dans l'espace public en France. Nous utilisons d'ailleurs les matchs de la Coupe du Monde et les fan zones qui peuvent être mobilisés par les mairies. Comme un espace pour parler de Christophe. Il y a eu aussi une déclaration publique de Gianni Infantino, à qui l'on reproche trop souvent de fermer les yeux sur les atteintes aux droits humains. Il a fait mentir sa réputation en s'engageant sans détour pour Christophe. Il faut qu'il reste dans les esprits, dans les consciences, aussi longtemps qu'il le faudra.
0: Et après un procès en appel confirmant la condamnation, les avocats de Christophe Glaize ont décidé en mai dernier de renoncer au pourvoi en cassation, espérant une grâce du président algérien. Et puis du foot, avant de retrouver l'équipe de France demain soir face à la Suède. Les 16e de finale de la Coupe du Monde continuent. Brésil-Japon à 19h et Allemagne-Paraguay à 22h30. La nuit prochaine, on aura également une très belle affiche entre les Pays-Bas et le Maroc. Voilà pour l'actu, passez tous une très belle journée.
3: Amis turfistes, bonjour. Le quintet de ce lundi 29 juin nous emmène sur l'hippodrome de Clairefontaine avec le prix de la ville de Tourgéville. Le départ sera donné à 18h30. 16 concurrents de 4 ans vont s'affronter dans un handicap de haies long de 3600 mètres sur un terrain annoncé souple. Pour ouvrir cette nouvelle semaine hippique, notre préférence va au 9 Philadelphie qui semble en mesure de jouer un tout premier rôle. Nous lui opposerons le 3 Irupta Matuta, notre outsider du jour, devant le 16 Ciel Moncastor, le 12 Magic Trillion, le 11 Luna Rossa, le 8 Mathilde Duberger. Voici donc notre sélection 9, 3, 16, 12, 11 et 8. Demain, nous prendrons la direction de l'hippodrome de Vichy où se déroulera le quintet.
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4: Bonjour à toutes et tous. La canicule s'éloigne. Seuls 5 départements restent aujourd'hui en vigilance orange. Ceux de Corse, les Alpes-Maritimes, les Alpes de Haute-Provence et le Var, où l'on pourrait avoir localement jusqu'à 40 degrés cet après-midi. Un peu de répit sur le reste du pays, mais il pourrait être de courte durée. Météo France estime probable un scénario de forte chaleur à partir de la semaine prochaine, mais reste prudent sur son intensité. Et une partie du gouvernement se retrouve en fin de journée. Nouvelle cellule de crise interministérielle pour tirer un retour d'expérience de cette canicule sans précédent, mais aussi, selon Matignon, pour évoquer la préparation et l'anticipation d'éventuels nouveaux épisodes. Dans l'actualité également, il s'oppose toujours au projet de loi sur la justice criminelle. Avocats et magistrats mobilisés pour une journée justice pénale morte. De nombreuses audiences sont annulées et des rassemblements sont prévus devant les tribunaux. Le texte porté par le garde des Sceaux, Gérald Darmanin, revient devant l'Assemblée nationale à partir de demain. Du côté du Sénat, la proposition de loi sur l'ultra fast fashion doit être votée cet après-midi. Dernière étape avant l'adoption définitive du texte qui cible les géants du commerce textile en ligne comme Shein et Temu. Parmi les mesures, un malus financier pour chaque produit et l'interdiction des publicités pour ces marques. Le rappeur Doom se jugeait pour violence conjugale cet après-midi. Il doit comparaître devant le tribunal correctionnel de Paris pour ses faits commis sur l'actrice Adèle Exarchopoulos. Elle a dénoncé ces violences qui ont eu lieu entre 2017 et 2025. Dooms avait aussi été condamné à 8 mois de prison avec sursis en février dernier pour des violences sur sa compagne actuelle. Et puis dernière séance d'entraînement à New York ce soir pour l'équipe de France. Les Bleus préparent leur 16e de finale de demain contre la Suède. Didier Deschamps sera de retour sur le banc. Et 3 matchs sont à suivre ce soir et cette nuit dans cette Coupe du Monde. Brésil, Japon, Allemagne, Paraguay et les Pays-Bas contre le Maroc. Bon début d'après-midi.

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4: Bonjour, bonjour à tous. Après la canicule, les orages, ils ont balayé plusieurs régions hier soir, provoquant des coupures d'électricité. Plus de 20 000 foyers encore concernés ce matin dans le Nord et l'Aisne, et des dégâts parfois importants. Les températures, elles sont en baisse sur la plupart des régions, sauf sur le Sud-Est et la Corse. Et une nouvelle cellule de crise se réunit au ministère de l'Intérieur à partir de 18 h. Le Premier ministre et 17 membres de son gouvernement vont faire le point sur l'épisode et sur son impact sanitaire et économique. Et c'est une conséquence de la chaleur intense de ces derniers jours. Les soldes vont être prolongés d'une semaine jusqu'au 28 juillet. Commencé mercredi dernier au pic de la canicule, le démarrage a été très mauvais. Dans l'actu également, les enquêteurs du BEA, le Bureau d'enquête et d'analyse pour la sécurité de l'aviation civile, sont sur le site du crash à Tomblaine en Meurthe-et-Moselle. Ils démarrent leurs investigations pour tenter de comprendre pourquoi l'avion s'est écrasé hier peu de temps après son décollage. Un accident qui a fait 11 morts. Les victimes ont été évacuées de l'appareil la nuit dernière. Les identifications sont en cours. Des rassemblements ce soir encore devant les tribunaux et le ministère de la Justice à Paris. Nouvelle mobilisation des associations féministes et de protection de l'enfance, comme chaque lundi. Elles demandent davantage de moyens et une loi intégrale contre les violences, un mois après la mort de Liana dans le Gers. Une grande marche contre les violences sexuelles est aussi prévue samedi partout en France. Le brevet des collèges continue aujourd'hui. Plus de 850 000 élèves passent l'épreuve de sciences en ce moment, après l'histoire géo ce matin et avant la dernière épreuve, les maths demain matin. Enfin, la fin du suspense pour les JO d'hiver 2030. Le COJOP, le comité d'organisation des Jeux Olympiques et Paralympiques, s'apprête à dévoiler les sites officiellement retenus pour ces Jeux dans les Alpes. Présentation lors du conseil d'administration réuni à Lyon de la carte validée par le CIO. On sait déjà que les épreuves de glace se feront principalement à Lyon après le retrait de Nice. Et c'est la fin de cette édition. Très bon après-midi.
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1: Bonjour à tous. C'est d'abord cette fusillade dans le nord de l'Allemagne. Elle a eu lieu dans un foyer pour jeunes de la ville de Stade, près de Hambourg, à la mi-journée. Et un premier bilan fait état d'au moins 5 morts et de plusieurs blessés. Selon la police locale, 2 personnes ont été arrêtées, dont le principal suspect. Pas plus de précisions sur cette attaque pour le moment. En France, une partie du gouvernement se retrouve en fin de journée. Place Beauvau, nouvelle cellule de crise interministérielle pour tirer un retour d'expérience de la canicule sans précédent, mais aussi, selon Matignon, pour évoquer la préparation et l'anticipation d'éventuels nouveaux épisodes. Ce lundi, il n'y a plus que 5 départements en vigilance orange canicule, ceux de Corse, les Alpes-Maritimes, les Alpes de Haute-Provence et le Var. Attention aussi au risque d'incendie très élevé sur le Vaucluse, aujourd'hui placé en vigilance rouge. Alerte orange également pour 7 départements autour de la Méditerranée. Enfin, notez ce risque maximal au Baïne, en Charente-Maritime. La baignade est déconseillée, notamment dans 3 communes de l'île de Léron, concernée par ces forts courants marins très dangereux. Un triste anniversaire, cela fait 1 an aujourd'hui que Christophe Glaize est en prison en Algérie. Le journaliste français condamné pour apologie du terrorisme. Il est injustement détenu, dénonce Reporters sans frontières qui appelle de nouveau à sa libération immédiate. Les parents de Christophe Glaize espèrent que les récentes évolutions judiciaires en Algérie débouchent rapidement sur une grâce présidentielle. Toujours pas de retour à la normale pour les clients de l'opérateur Orange et de sa filiale Soch. Un incident technique provoque des perturbations depuis le début de journée. Orange évoque des difficultés de connexion qui sont rentrées dans l'ordre et assure que la situation demeure sous surveillance. Enfin, le foot et la suite des 16e de finale de la Coupe du Monde. À 19h, le Brésil affronte le Japon, suivi de l'Allemagne face au Paraguay. Le vainqueur sera potentiellement le prochain adversaire des Bleus. Eux joueront leur place en 8e demain soir contre la Suède. Bon après-midi.
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1: Bonjour à tous. Des milliers de foyers toujours privés d'électricité dans les Hauts-de-France. C'est la conséquence des orages d'hier soir qui ont concerné de nombreuses régions. Et les perturbations sont aussi nombreuses aujourd'hui pour les trains dans les Yvelines, entre le Mans et Paris, ainsi qu'en Normandie. Dans cette région, la SNCF prévient que la circulation restera impactée pendant une semaine, le temps des travaux de réparation. Et concernant la canicule, alors que l'épisode se termine sur une grande partie du pays, notez qu'une cellule de crise se réunit au ministère de l'Intérieur à partir de 18h. Le Premier ministre et 17 membres de son gouvernement vont faire le point sur l'épisode et sur son impact sanitaire et économique, notamment pour l'agriculture. Et le Sénat se penche aujourd'hui sur le projet de loi d'urgence agricole. Et contrairement à la version adoptée par les députés début juin, les sénateurs devraient réintroduire dans le texte deux pesticides interdits en France depuis 10 ans, notamment l'acétamipride. Une commission mixte paritaire doit ensuite se réunir mi-juillet pour aboutir à un texte de compromis. Il s'oppose toujours au projet de loi sur la justice criminelle. Avocats et magistrats mobilisés pour une journée justice pénale morte. De nombreuses audiences sont annulées et des rassemblements ont lieu devant les tribunaux. Le texte porté par le garde des Sceaux Gérald Darmanin revient devant l'Assemblée nationale à partir de demain. Antoine Dupont ne va finalement pas jouer le championnat des nations. Le demi de mêlée de l'équipe de France devait rejoindre le groupe en Australie aujourd'hui, mais il s'est blessé lors de la finale de Top 14 qu'il a remportée avec Toulouse samedi soir. Antoine Dupont est remplacé par un autre Toulousain, Paul Graou. Les Bleus joueront leur premier match dans cette nouvelle compétition contre la Nouvelle-Zélande samedi. Enfin, la canicule n'y est sans doute pas pour rien. On a enregistré hier 1 300 000 entrées au cinéma pour le premier jour de la fête du cinéma. C'est 45% de plus que l'an dernier, selon la Fédération nationale des cinémas français. L'opération des places à 5 euros continue jusqu'à mercredi. Voilà pour l'info. Bon après-midi.
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0: Le chantier de l'A69 est bien légal. Le Conseil d'État a tranché. Il rejette les pourvois des opposants à l'autoroute sur l'autorisation environnementale du projet, marquant ainsi la fin d'une bataille judiciaire de plusieurs années. Le collectif La Voie est libre, opposé à l'A69, dénonce une décision de déni climatique par la plus haute sphère du pouvoir juridique. L'autoroute entre Toulouse et Castres, dont une portion est accessible depuis début juin, doit ouvrir entièrement mi-octobre. Encore 5 départements du Sud-Est en vigilance orange canicule. Elle sera levée demain matin sur les Alpes de Haute-Provence, mais l'alerte restera en place sur la Haute-Corse, la Corse du Sud, les Alpes-Maritimes, le Var, où l'on a plus de 38 degrés dans l'intérieur cet après-midi. La baisse des températures est prévue pour jeudi, selon Météo France. Et une réunion de crise doit débuter d'ici une heure place Beauvau pour tirer un retour d'expérience de cette canicule historique, mais aussi, selon Matignon, pour évoquer la préparation et l'anticipation d'éventuels nouveaux épisodes. Le prochain pourrait arriver dès la semaine prochaine, selon Météo France, qui est estime probable un scénario de forte chaleur, mais reste toutefois prudent sur son intensité. Le rappeur Doom se jugeait pour violence conjugale au tribunal correctionnel de Paris cet après-midi. Il est accusé par son ex-compagne Adèle Exarchopoulos. L'actrice est présente à l'audience. Elle avait porté plainte contre lui en octobre 2024. Doom a aussi été condamné à 8 mois de prison avec sursis en février dernier pour des violences commises sur sa compagne actuelle. En Allemagne, le suspect principal d'une fusillade arrêtée est placé en garde à vue. Il aurait tiré sur plusieurs personnes dans un foyer de jeunes d'une commune près d'Hambourg, au nord du pays. Le premier bilan faisait état de 5 morts et de plusieurs blessés. Et puis, dernière séance d'entraînement à New York ce soir pour l'équipe de France de foot. Les Bleus préparent leur 16e de finale de Coupe du Monde contre la Suède. Didier Deschamps sera de retour sur le banc. En attendant, 3 matchs à suivre ce soir et cette nuit. Brésil-Japon, Allemagne-Paraguay et Pays-Bas-Maroc. C'est la fin de ce flash. Bonne fin d'après-midi.
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0: L'épave de l'avion évacuée cet après-midi après le crash hier sur la commune de Tomblaine en Meurthe-et-Moselle. Accident qui a fait 11 morts. Les victimes sont en cours d'identification et les enquêteurs du BEA, le Bureau d'enquête et d'analyse pour la sécurité de l'aviation civile, sont sur place pour tenter de comprendre les raisons de cet accident. En bref, concernant la 69, le Conseil d'État valide l'autorisation environnementale. C'est donc un feu vert définitif pour l'autoroute après le rejet des recours des opposants. Le chantier, lui, se poursuit. La mobilisation ne faiblit pas. Ce soir encore, de nombreux rassemblements sont organisés devant les tribunaux pour dénoncer les dysfonctionnements après l'affaire Liana. Une grande marche contre les violences sexuelles est aussi prévue samedi à Paris et partout en France. La proposition de loi sur l'ultra fast fashion votée cet après-midi au Sénat. Le texte qui cible les géants du commerce textile en ligne comme Chine est donc définitivement adopté. Il prévoit notamment un malus financier sur chaque produit et l'interdiction des publicités pour ces marques. Pour finir, le foot et la suite des 16e de finale de la Coupe du Monde. À 19h, le Brésil affronte le Japon, suivi de l'Allemagne face au Paraguay. Et le vainqueur sera potentiellement le prochain adversaire des Bleus. Eux joueront leur place en 8e de finale demain soir contre la Suède. Voilà pour l'info. Bonne fin de journée.
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1: Il me revient parfois, souvent, la phrase que m'a dite un prof en fac. Ça remonte évidemment il y a bien longtemps, mais elle me restait en tête. Il faut savoir, parfois, souvent, enfoncer des portes ouvertes. Autrement dit, ne pas hésiter à dire, redire des évidences qu'il faut rappeler sans cesse. Alors j'ai envie de revenir, une fois de plus dans cette chronique, à un sujet que j'ai déjà traité, maintes fois même. Certains parleront d'un marronnier. À ceci près qu'il revient, non pas chaque année, mais tout le temps. Ce sujet, c'est l'information. Est-on mieux informé aujourd'hui qu'avant? Et surtout, question corollaire, est-il facile de vérifier une information? Commençons par là. Est-on mieux ou moins informé aujourd'hui qu'avant? Évidemment, les moyens n'ont plus rien à voir. Pendant longtemps, la presse était la principale source. Puis est venue la radio, puis la télévision. Et aujourd'hui, tout cela est réuni dans un même outil. Internet. Avec Internet, on a accès à tout, immédiatement. Et surtout, différence majeure, chacun peut consulter des sources multiples. Avant, on lisait un journal, on écoutait une ou deux radios, on regardait quelques chaînes de télévision, souvent sous le contrôle étroit du pouvoir. Certes, la presse était diverse, mais qui achetait plusieurs journaux? Qui avait réellement accès à des points de vue politiques variés? Alors oui, donc, j'enfonce des portes ouvertes. Aujourd'hui, nous sommes submergés d'informations, souvent gratuites ou presque. Même si, pour aller un peu plus loin, la presse payante reste précieuse, car elle est

0: généralement de qualité. Mais oui, aujourd'hui donc, on n'a jamais été autant informé. Jamais. À condition, évidemment, de faire l'effort d'aller chercher l'information. Et quand je dis s'informer, je parle de sources sérieuses. Pas des publications sur des réseaux sociaux relayées par des inconnus sans source ou avec de mauvaises sources. C'est d'ailleurs ce qui me pousse à écrire cette chronique aujourd'hui. Je vois de plus en plus de gens diffuser des informations non confirmées, non sourcées, non vérifiées. Et chaque fois, la même question me revient. D'où sort cette information que je trouve nulle part? Et je m'amuse parfois de voir les mêmes expliquer qu'on ne peut pas faire confiance aux médias traditionnels, qu'ils ne nous disent pas tout, tout en relayant eux-mêmes n'importe quoi, sans vérifier ni la véracité, ni même les sources de ce qu'ils écrivent. Et je rappelle que toutes les études démontrent que des fausses informations se diffusent 6 fois plus vite que les vraies. Elles touchent des audiences 70% plus larges et sont 20 fois plus susceptibles d'être repartagées. Pourtant, aujourd'hui, vérifier une information, c'est devenu d'une simplicité presque déconcertante. Il suffit de taper quelques mots dans un moteur de recherche et de regarder ce qui ressort. Les fausses informations en général ne ressortent pas ou alors sont rapidement démenties. Je parle évidemment des médias sérieux, ceux qui font leur travail. Par facilité, je dirais même, méfiez-vous des contenus qui vous promettent de vous révéler ce que personne ne vous dit ailleurs. Si on vous le dit pas ailleurs, c'est qu'il y a de fortes chances que ça soit faux. Et désormais, on a un nouvel outil dans notre boîte, l'intelligence artificielle générative. Autrement dit, ChatGPT, Gemini, Claude, Perplexity, Chat, et la liste s'allonge. En quelques secondes, on peut poser une question et obtenir des éléments de réponse. Alors oui, ces outils ne sont pas infaillibles, c'est vrai, mais ils progressent rapidement et surtout rien n'empêche de croiser les sources. Bon d'accord, c'est pas très écolo, ça consomme des ressources, mais j'assume, la démocratie d'abord. Et puis il reste des méthodes classiques, chercher, comparer, recouper. Et au fond, tout est là. Aujourd'hui, il est facile de s'informer, facile de vérifier, facile de ne pas être crédule, à condition, bien sûr, de le vouloir et de faire fonctionner un minimum son esprit critique. Et ça, c'est peut-être le plus difficile. Voilà, les portes ouvertes enfoncées. Oui, on n'a jamais été autant informé qu'aujourd'hui. Oui, il n'a jamais été aussi simple de s'informer correctement. Ah, et au passage, à ceux qui pensent que le monde était meilleur avant, je réponds souvent ceci. Non, il n'était pas meilleur. En fait, on savait pas exactement ce qui se passait ailleurs. Et si on choisit, comme moi, d'être un peu optimiste, on peut aussi regarder le monde tel qu'il est aujourd'hui. Certes imparfait, mais en amélioration. Lentement, souvent très lentement. Mais il avance. Il le saura quand même jamais, ce monde. Mais il peut malgré tout continuer à aller dans le bon sens. Oui, donc aujourd'hui, je ne vous ai rien appris. J'ai enfoncé des portes ouvertes. Je vous ai proposé une chronique facile. Mais parfois, ça fait du bien de dire tout ça.
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1: Bonsoir, bonsoir à toutes et tous. L'épisode de canicule se termine et déjà le bilan s'annonce très lourd et les conséquences sur la santé des plus fragiles vont durer encore plusieurs jours. Et ces chaleurs extrêmes ont fait déserter les magasins alors que les soldes démarraient tout juste. Elles seront prolongées d'une semaine, on y revient. Enfin, comme chaque lundi depuis un mois, nouvelle mobilisation contre les violences sexuelles. Ce soir, on entendra les propositions de France Victimes pour lutter contre ce fléau. La canicule tue. Selon un premier bilan de Santé publique France, au moins 1000 décès de plus que la normale ont été enregistrés depuis la semaine dernière. Et la grande majorité des victimes et des personnes de 65 ans et plus, souvent plus fragiles face aux chaleurs extrêmes. Un bilan loin d'être définitif, selon le porte-parole de la Société française de médecine de catastrophe, Mathieu Langlois.
2: On est encore, pour les systèmes de santé, dans situation sanitaire exceptionnelle, parce que c'est le terme. Et là, on voit malheureusement des phénomènes plus chroniques qui sont dus à des décompensations de tout un tas de pathologies, du grand âge. Et là, ça prend du temps. Il y a aussi tous les gens qui, malheureusement, sont isolés à domicile. Et là, évidemment, le temps d'aller à leur secours peut malheureusement prendre du temps. Et d'où l'importance aussi de la responsabilité de chacun d'entre nous. Chaque citoyen a aussi une part de responsabilité dans ces moments-là. Dans la gestion de crise, c'est pas uniquement les secours et les soignants.
1: Et le gouvernement fait justement un premier bilan de cette canicule historique. Une réunion de crise débute au ministère de l'Intérieur, notamment pour préparer les prochains épisodes. Ce soir, on a encore 5 départements du Sud-Est et de la Corse en vigilance orange canicule. Elle sera levée demain matin sur les Alpes de Haute-Provence. Et si la canicule a permis de faire le plein dans les salles de cinéma, plus d'1 350 000 entrées hier pour le premier jour de la fête du ciné, elle a aussi fait déserter les magasins. Les soldes d'été ont commencé au pic de l'épisode mercredi dernier. Un démarrage très difficile pour les commerçants, comme le confirme Yann Rivo-Alan, président de la Fédération du prêt-à-porter féminin.
3: Le début de ces soldes est catastrophique. On est, pour de nombreuses marques, sur des baisses de chiffre d'affaires extrêmement conséquentes, lors de moins 20 à moins 30%. Il y a un léger rattrapage avec des ventes sur Internet qui sont en hausse, mais malheureusement, ça ne compense absolument pas le nombre de personnes qui sont venues dans la boutique, qui lui, par contre, est en très forte baisse. On voit d'ailleurs que la baisse du chiffre d'affaires dans les centres commerciaux est bien moins importante que dans les centres-villes, où là, par contre, la chute est très brutale. On a donc su s'adapter au niveau des commerçants, mais la violence de la canicule a été telle que c'est le trafic qui s'est totalement écroulé.
1: Et pour tenter de rassurer les commerçants, le gouvernement a annoncé que les soldes d'été seraient prolongés au-delà du 21 juillet, sans doute jusqu'au 28. L'épave de l'avion évacuée cet après-midi après le crash hier sur la commune de Tomblaine en Meurthe-et-Moselle. Accident qui a fait 11 morts. Les enquêteurs du BEA, le Bureau d'enquête et d'analyse pour la sécurité de l'aviation civile, sont sur place pour tenter de comprendre les raisons de cet accident. En bref, concernant l'A69, le Conseil d'État valide l'autorisation environnementale. C'est donc un feu vert définitif pour l'autoroute après le rejet des recours des opposants. Le chantier, lui, se poursuit. La mobilisation ne faiblit pas. Ce soir encore, de nombreux rassemblements organisés devant les tribunaux pour dénoncer les dysfonctionnements après l'affaire Liana. Le garde des Sceaux, Gérald Darmanin, a assuré vouloir sauver tous les enfants victimes de violences sexuelles. Et l'association France Victimes lui propose son aide. Elle a établi une liste de propositions à mettre en œuvre dans les 100 jours. Selon Jérôme Moreau, vice-président de l'association, ces propositions s'organisent en 3 axes.
4: Le repérage, l'accompagnement et la protection. Nous proposons un repérage immédiat sous les 3 premiers mois de l'intégralité des personnes qui accompagnent des jeunes. Dans le cadre de l'accompagnement, nous demandons et nous exigeons que les associations d'aide aux victimes soient réquisitionnées. Et dans le cadre de la protection, nous demandons que l'on puisse organiser un parcours mineur spécifique. Donc ces 22 propositions qui ne nécessitent aujourd'hui rien d'autre qu'une volonté politique ministérielle pour y parvenir. En 100 jours, c'est court, mais en 100 jours, on peut faire beaucoup.
1: Et une grande marche contre les violences sexuelles est aussi prévue samedi. Notez aussi ces manifestations d'avocats et de magistrats devant les tribunaux aujourd'hui. Ils dénoncent toujours le projet de loi sur la justice criminelle qui fera son retour demain à l'Assemblée nationale. Du côté du Sénat, la proposition de loi sur l'ultra fast fashion a été votée cet après-midi. Le texte qui cible les géants du commerce textile en ligne comme Chine est donc définitivement adopté. Et puis le foot et la suite des 16e de finale de la Coupe du Monde. À 19h, le Brésil affronte le Japon, suivi de l'Allemagne face au Paraguay. Et le vainqueur sera potentiellement le prochain adversaire des Bleus. Eux joueront leur place en 8e de finale demain soir contre la Suède. Bonne fin de journée.
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4: Bonsoir à tous. La vigilance canicule reste de mise dans le sud-est de la France. Encore 5 départements sont placés en alerte orange ce lundi. Elle sera levée dès demain matin dans les Alpes de Haute-Provence, mais elle restera active en Haute-Corse, en Corse du Sud, dans les Alpes-Maritimes et dans le Var. Des territoires où les températures devraient encore grimper ce mardi. Le mercure devrait toutefois baisser à partir de jeudi, selon Météo France. Et conséquence de ces fortes chaleurs, c'est bien sûr le risque d'incendie. Notez que 8 départements seront en alerte orange demain. 6 basculeront en rouge avec un risque de feu très élevé à partir de mercredi. Les Pyrénées-Orientales, l'Aude, l'Hérault, le Gard, le Var et le Vaucluse. En parallèle, une réunion de crise se tient actuellement en place Beauvau. Objectif, tirer les enseignes.

0: victimes recensées en Allemagne. Le bilan s'alourdit après cette fusillade mortelle à Stade dans le nord du pays. Ce lundi, plusieurs coups de feu ont éclaté dans un centre d'aide pour jeunes. Les 5 autres victimes, elles, sont majeures. Pour l'heure, 2 personnes ont été interpellées, dont le principal suspect. Une enquête est en cours. Et puis en foot, suite des phases finales de la Coupe du Monde. Deuxième affiche de ces 16e de finale ce soir avec un choc entre le Brésil et le Japon. Coup d'envoi imminent à 19h à Houston. À suivre à partir de 22h30, l'Allemagne défie le Paraguay. En attendant, pour l'équipe de France, ce sera demain face à la Suède. Bonne soirée à tous.
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1: Bonsoir à tous. La vigilance canicule reste de mise dans le sud-est de la France. Encore 5 départements sont placés en alerte orange ce lundi. Elle sera levée dès demain matin dans les Alpes de Haute-Provence, mais elle restera active en Haute-Corse, en Corse du Sud, dans les Alpes-Maritimes et dans le Var. Des territoires où les températures devraient encore grimper ce mardi. Le mercure devrait toutefois baisser à partir de jeudi, selon Météo France. Et conséquence de ces fortes chaleurs, c'est bien sûr le risque d'incendie. Notez que 8 départements seront en alerte orange orange demain. 6 basculeront en rouge avec un risque de feu très élevé à partir de mercredi. Les Pyrénées-Orientales, l'Aude, l'Hérault, le Gard, le Var et le Vaucluse. En parallèle, une réunion de crise se tient actuellement en place Beauvau. Objectif, tirer les enseignements de cet épisode caniculaire historique, mais aussi anticiper de nouvelles vagues de chaleur selon Matignon. Un nouvel épisode est jugé probable dès la semaine prochaine par Météo France, même si l'intensité reste encore incertaine. Des rassemblements partout en France ce soir devant les tribunaux. Comme chaque lundi, désormais, plusieurs collectifs appellent à manifester pour dénoncer les dysfonctionnements dans l'affaire Liana, cette jeune collégienne de 11 ans tuée dans le Gers. En parallèle, une grande marche contre les violences sexuelles est aussi prévue samedi prochain à Paris et partout en France. Dans le reste de l'actualité, une 6e victime

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